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C'est une photo de vacances en couleur. L'image est pas tout à fait nette, maman a pris à la sauvette ce bonheur. Sur son instamatique Kodak, elle a simplement fait clic-clac, sans erreur. Elle avait mis en position aucun nuage à l'horizon.

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0: Bienvenue! Avec nous, Fanfare et Only! Non, avec nous, spécialement venu du Bénin, Fanfare et Only! Ah, là, c'est mieux!
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0: Bon, puisqu'on parle d'invasion, en 2014, au municipal, toutes les villes de France sont envahies par la droite.
1: Toutes ? Non. Un petit village de 2 millions d'habitants bobos bien pensants résiste encore et toujours à l'envahisseur.
0: Et pourtant, la malheureuse candidate Nathalie Kosciusko-Morizet avait donné la preuve de sa très grande connaissance des transports en commun parisiens et du prix du ticket de métro. Vous voyez ce que je veux dire.
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0: C'est comme une drogue à force quand on y réfléchit bien. Et vous savez comme moi que le tabac nuit gravement à l'alcool.
1: La seule fois qu'il a arrêté de boire,
0: il a trinqué pour fêter ça.
2: Et vous,
1: ça vous arrive de boire aussi parfois
2: ou par cœur?
0: C'est peut-être

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Vous avez certainement remarqué ma façon de danser, qui n'a pas bougé d'un poil depuis 40 ans. 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Il y en a un qui m'est allé droit au cœur il y a quelque temps. C'était dans un festival. Hein. Et dans les gradins, il y avait Anne Sylvestre. À la fin du concert, elle est venue vers moi et m'a dit « Bébé, tu danses comme... » Le rappel, c'est quelqu'un qui partirait en voyage, qui se trouve déjà sur le palier et qui revient en arrière, qui en trouve encore la porte. Et... Le rappel, qui remercie qui fait un cadeau public qui dit « Restez encore... » Est-ce que ce sont les artistes qui disent « Vous nous avez accueillis comme des... » Le rappel, c'est le dernier verre qu'on boit en comptoir juste avant de partir. On sait que la soirée est quasiment terminée, il faut partir, demain il y a du boulot. Toujours un gars qui dit « Non, pas moi, parce que je conduis, puis il y a les... Bah, » vous n'avez jamais vu quelqu'un... Et moi, je vous remercie parce que, non seulement pour ce soir, mais pour ces cartes, une belle journée.

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0: Aurais-tu un mi? Oh, pardon. Changement de vitesse. Et un autre? Non, un mi, pas un... N'importe comment, j'ai toujours détesté jouer de la guitare, hein. On le sait. On est sonorisé, là?
1: Oh non, t'inquiète pas, c'est débranché.
0: Ah bon, ça va toi?
1: Ah oui, ça va, bon, je suis un peu mal au pied.
0: Ma poudre.
1: Mais veux-tu passer ta brosse à cheveux?
0: Elle est par là, tu la prends.
1: Merci.
0: C'est quoi ton plat préféré?
1: Moi, c'est la crème de marron.
0: Oh, je ferais des bassesses pour la crème de marron.
1: Est-ce qu'on aurait des affinités?
0: Mais quand je suis triste, c'est le chocolat.
1: C'est pas tellement mon genre de me jeter sur la nourriture.
0: Oh, ça se voit.
1: Moi, je pleure.
0: Oh, bah, ça m'empêche pas de pleurer. Mais le chocolat, il y a vraiment que ça quand on est triste.
1: Tu veux que je te lise l'horoscope?
0: Oh, oui, tiens.
1: Écoute ça. Scorpion, cancer, poisson, gémeaux. Vie professionnelle, fuyez le travail solitaire et associez-vous à qui vous ressemble.
0: Ah ben c'est fait.
1: Menez votre barque hors des sentiers battus.
0: Il faudra drôlement ramer, là.
1: Santé, pratiquez un sport.
0: Je t'avais dit qu'il fallait venir à vélo.
1: Côté cœur, Il y aura du nouveau, de l'effervescence et même de la passion dans l'air.
0: Ah, enfin.
1: Mais ne vous emballez pas, négociez vos coups de foudre.
0: Facile.
1: Mon conseil, vous êtes incomparable.
0: On le savait.
1: Mais méfiez-vous de la concurrence déloyale.
2: Salut les enfants. Oh oh oh. Allez, la Hawaï. Mesdames et messieurs, les fils du facteur. Plus ou moins.
3: Et bonjour, je suis.

0: les mots ne fonctionnent pas autrement. Ce sont des assemblages. Il a provoqué un certain confort. Une chanson doit être confortable.
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0: Je suis parti sur un de ces bateaux que l'on prend dévotement et qui ont l'air, dans les ports d'aventure, de dormir votre dernier sommeil d'homme terrien. 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Mais qu'a-t-il donc cet équipage déguisé en concierge d'hôtel? Mais qu'ont-ils donc ce capitaine et leur sextant? Que cherchent-ils dans les étoiles? 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Mais non pas, mon bon ami. Ils cherchent simplement la latitude. 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

0: Michel, mais quand même, mais qu'est-ce que tu foutais, sérieux?
1: Là, les gars, je suis désolé, je trouvais pas ma cagoule.
0: Mais alors, tu l'as retrouvée?
1: Bah non.
0: Tu l'as pas retrouvée, t'as pas de cagoule?
1: Bah non, mais je peux venir quand même.
0: Ah bah non, Michel, je suis désolé, tu peux pas venir. Tout le concept du truc, c'est qu'on a des cagoules. Si t'as pas de cagoule, bah on va te reconnaître, on saura que c'est toi, Michel.
1: Ah bah ouais. Non?
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Jacques Verrière est un jeune compositeur qui écrit de très belles chansons qui sont chantées par Yves Montand, entre autres mon pote le Gitan.

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0: Je vivais dans un quartier de Madrid, avec des cloches, avec des horloges, avec des arbres. De ce quartier, on apercevait le visage sec de la Castille, ainsi qu'un océan de cuir. Ma maison était appelée la maison des fleurs, parce que de tous côtés éclataient des géraniums. C'était une belle maison, avec des chiens et des enfants. Raoul, te souviens-tu? Te souviens-tu, Raphaël? Federico, te souviens-tu sous la terre? Te souviens-tu de ma maison et des balcons où la lumière de juin noyait des fleurs? Et un matin, tout était en feu. Et un matin, les bûchers sortaient de terre, dévorant les êtres vivants. Et dès lors, ce fut le feu, ce fut la poudre, et ce fut le sang.
1: Ah bah Michel, mais quand même, mais qu'est-ce que tu foutais, sérieux?
2: Là les gars, je suis désolé, je trouvais pas ma cagoule.
1: Mais alors tu l'as retrouvée?
2: Bah non.
1: Tu l'as pas retrouvée, t'as pas de cagoule?
2: Bah non, mais je peux venir quand même.
1: Ah bah non Michel, je suis désolé, tu peux pas venir, tout le concept du truc c'est qu'on a des cagoules. Si t'as pas de cagoule, bah on va te reconnaître, on saura que c'est toi Michel.
2: Ah bah ouais. Non?
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0: puis pardon, madame.
1: Je reste comme ça. Là, je t'ai bien, là. Bouge pas. Un peu plus misérable. Là, je préfère, ouais. Vas-y, non, non, non, non. 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Non, recommence, recommence. 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Non.
0: Simplum, tra-la-la.
1: Et les joueurs d'accordéon. Petit. Petit. Petit.
0: Petit.
1: Papa.
0: Papa.
1: Noël.
0: Noël.
1: Noël. 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

0: pour réussir dans la chanson,
1: vous allez dire, vous êtes mal placé pour nous donner les recettes, mais on eût pu faire une chanson de fesses. Ça ne convenait pas à notre standing. Donc nous avons décidé de faire une chanson de nez. Et vous allez voir que finalement, on s'y retrouve.

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0: respirer.
1: Imaginez un nez tout neuf de nouveau-né.
0: Oui.
1: Donc je disais un nouveau-né, un nez tout neuf.
0: Bon.
1: Imaginez neuf nouveau-nés sortis de l'œuf.
0: Ah.
1: De l'œuf fané qui leur finait à tous les neuf.
0: Hein.
1: Imaginez que neuf fanés fanent les nés.
0: Oh.
1: L'un d'eux du coup serait sans nez bien que bien né.
0: Quoi?
1: Bien aimé, né, bien aimé, hommes et femmes.
0: Eh bien,
1: se distinguent par les nénés.

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0: marrer. Un vainqueur, il y en aura qu'un, mais chez les Républicains, des têtes de vainqueurs, il y en a plein, alors compétition. C'est vrai que j'étais mal parti, mais c'est moi le favori des curés et des mamies, alors bénédiction. Au moins j'aurais pas l'air d'un con, je ferais mieux que Jean-Frédéric Poisson. Mais dites-moi pas que c'est pas vrai, que j'ai gagné. Attends, c'est pas fait, je suis pas rassuré, je suis sûr que Copé va vouloir recompter. Je suis Fillon. Je suis Fillon. Il faut rester prudent, même si on me donne gagnant. 66%, c'est peut-être pas suffisant. Je suis Fillon. Je suis Fillon. Bon bah il paraît que ça suffit, que c'est moi qu'ils ont choisi, alors c'est super, youpi, jubilation. 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
1: Non. Je vais vous faire un aveu, c'est pas moi qui ai écrit cette goguette, c'est mon épouse, elle a bien été rémunérée. Hein.
2: Attention, attention, car comme le dit l'adage, le fameux adage, Noël au Fillon, Pâques au Macron.
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3: Bonjour, vous êtes bien à l'écoute de Radio Libertaire 89.4, la radio de la Fédération Anarchiste, la radio sans Dieu ni maître ni publicité. D'ici, on quelques 5 petites minutes, l'émission Un classique, s'il vous plaît, l'émission du groupe Commune de Paris de la Fédération Anarchiste, une musique qui passe de larges extrêmes de musique classique avec des explications sur les auteurs, les autrices, les compositrices et compositeurs. Il s'agit donc là d'une rediffusion datant du 17 février 2026. Le 15 septembre prochain, nous reprendrons la diffusion d'émissions inédites pour la saison, comme on pourrait dire, 2026, automne 2026. Printemps-été 2027, je vous remercie de votre écoute et restez donc à l'écoute des programmes de Radio Libertaire. Et donc d'ici environ 5 petites minutes, l'émission commencera. Merci de votre écoute. Au revoir.
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1: Bon, vous les connaissez bien, hein, ces instruments. Notre émission, Un classique, s'il vous plaît, sur Radio Libertaire, la radio de la Fédération anarchiste, va débuter un mardi, tous les 15 jours, de 10h30 à midi. Écrivez-nous, Librairie Publico, 145 rue Amelot, Paris 11e, ou sur le blog du groupe Commune de Paris. Le programme est disponible sur le site de Radio Libertaire et les références des diffusions sur le blog du groupe que je viens d'évoquer. Aujourd'hui, nous avons rendez-vous avec John Field. Pas forcément très connu, John Field. Rapidement, quelques mots quand même sur ce personnage, car l'œuvre dure 76 minutes. John Field est né en 1782 à Dublin. Il est mort en 1837 à Moscou. C'est un pianiste et un compositeur irlandais. C'est avec Cramer, notamment, il prend des cours de piano auprès de Muggio Clementi, vous vous rappelez, on en avait parlé dans une précédente émission. Et John Field fait ses premières armes comme représentant chez Clementi & Co, un fabricant de pianos réputé à Dublin. Il profite de ses heures de travail pour apprendre la pratique de l'instrument sous la direction de son employeur et il accompagne son patron dans plusieurs tournées commerciales en Europe. En 1803, à la faveur d'un passage à Moscou, il décide de se fixer en Russie. Il y fait une brillante carrière de virtuose et de professeur de piano et il meurt au retour d'une tournée à Naples, épuisé par la maladie. Il est enterré au cimetière de la Présentation à Moscou. Et en ce qui concerne le style musical, on considère que John Field ouvre la voie à Chopin et qu'il est un des premiers compositeurs utilisant la forme des nocturnes. Il a tout de même laissé 70 œuvres, dont 4 sonates pour piano et 18 nocturnes pour piano, selon l'édition de Franz Liszt, qui a collecté à la fin du XIXe siècle, bien après la mort du compositeur irlandais, les nocturnes qu'il a pu retrouver. Depuis, cette édition perdure. Un mot sur la pianiste. Alice Sarah Ott est née en 1988 à Munich. C'est une pianiste classique, nippo-allemande. Elle étudie le piano à Tokyo et dès l'âge de 3 ans, après avoir assisté à un concert, elle décide de devenir pianiste. Selon ses propres mots, elle réalise alors que la musique est le langage qui va au-delà des mots. Elle commence l'apprentissage du piano à 4 ans et atteint les finales du concours Jeune Talent de Munich à l'âge de 5 ans. Vous vous rendez compte, hein, c'est assez fascinant, enfin moi je trouve. À 12 ans, elle intègre le Mozarteum de Salzbourg et suit l'enseignement de Kamerling, tout en poursuivant sa scolarité à Munich. Elle remporte de nombreux prix, dont le premier prix du Pianello via di Tidende Competition de 2004, je vais y arriver. Elle enregistre les études d'exécution transcendante de Franz Liszt et l'intégrale des valses de Chopin pour Deutsche Grammophon. Puis elle se produit en Europe, au Japon, aux États-Unis. Et en 2019, elle annonce qu'elle est atteinte de sclérose en plaques. Écoutons-la interpréter les 18 nocturnes. C'est vraiment un moment d'intense poésie. C'est un disque Deutsche Grammophon, je n'ai pas souhaité l'interrompre avec des propos qui auraient cassé le rythme et la douceur de ce que nous allons écouter. Allons-y pour 76 minutes de douceur.

Dans 15 jours, nous avons rendez-vous avec le vaisseau fantôme de Richard Wagner, et ce pour deux émissions. La discrétion des instruments est toujours là. Un extrait de l'ouverture de la flûte enchantée de Mozart. À bientôt et au plaisir de partager.

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3: Bon, vous voulez toujours chanter quelque chose? Bon, juste un bout, hein. C'est une chanson qui a un intérêt historique, parce que je sais que nous fêtons actuellement dans l'Allégresse le 70e anniversaire du début de la bataille de Verdun, qui fut une des plus jolies batailles. Et alors, imaginez... Non, ce que je vous dis est complètement vrai, sinon ça n'a strictement aucun intérêt. Imaginez qu'au moment de Verdun, le commandement militaire français a demandé à M. Théodore Botrel, qui était plus con que Breton, on peut dire ça, hein, d'écrire sur une musique de Vincent Scotto, qui n'était pas non plus un imbécile, puisqu'il a aidé à la carrière de Tino Rossi. Vincent Scotto, qui avait fait la petite ton kiki, ton kiki, ton kinoise, que les plus séniles d'entre vous ont dû entendre. L'armée a donc demandé à Théodore Botrel de composer une chanson à la gloire de la mitrailleuse, afin d'inciter nos petits jeunes gens à aller plus gaiement se faire éventrer sur les champs de bataille. Et alors, donc, Botrel a composé une chanson qui s'appelle non pas La Petite Ton Kiki, mais La Petite Mimi. Donc voici un petit bout. Et imaginez bien donc, que c'est les piou-piou, les soldats de ton âge qui partaient comme ça en chantant ça. Hein? Je chante a cappella. Hein? Ça veut pas dire dans la chapelle. Hein? Ils sont nuls. 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Bon, je passe la boucherie et je vous fais le dernier couplet. Le dernier couplet qui est... Ça finit mal, hein. Je vous préviens, les militaires sensibles tiendraient pas. Hein. C'est très dur.
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Mais triste destin, il n'avait pas gagné. Puis il comprenait pas ce que c'était que le jeu. C'est pour ça que inconsciemment, il a dit au gagnant, vous me le donnez pas, le petit poisson? Non, dit le joueur, je l'ai gagné, je le garde. 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

C'était la dernière chanson et maintenant voilà le premier appel.

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0: Salut, vous êtes bien sur Radio Libertaire 89.4 FM. C'est l'émission En veux-tu, en voilà. Encore une fois, on est venu beaucoup cet été, on a fait beaucoup d'émissions. Salut à tous.
1: Salut.
0: Coucou. Ouais.
2: Coucou.
0: On vient d'écouter le morceau Pine Barrens du groupe Beer. Voilà.
1: Beer.
0: Il s'appelle juste Bière, les gars, quoi.
1: Bière.
0: Beer.
1: B-E-E-R.
0: Ouais, Beer. Oh,
1: c'est mon nouveau groupe préféré.
0: Et voilà, ils viennent
1: de les voir en concert tout le temps.
0: Ils viennent des États-Unis. Voilà, c'est un album qui est sorti l'année dernière. Et c'est le premier concert d'En veux-tu en v'là de la rentrée. Donc voilà.
1: Donc, c'est quand?
0: C'est le 11 septembre et ce sera au Cirque Électrique.
1: Génial.
3: Je note. Tout de suite.
0: Ah, voilà, 6 euros. Ah. Yes. Ah, t'as kiffé, Marceau. Ah, c'est trop cher.
3: C'est un peu chaud en ce moment, quand même. Bon,
0: ça, le 11 septembre, normalement, on a
3: ça
0: reçu nos paix.
3: Mais peut-être que les intermittents. Déjà dépensé.
0: Ah, oui. Elle part direct dans le découvert et le loyer, genre. Bon, après, si tu veux rentrer moins cher ou même gratos, c'est possible. Hein. Tu sais, avec nous, c'est toujours comme ça. Si t'es en galère,
3: trop sympa.
0: Tu peux rentrer. Hein.
1: C'est
0: même si on
1: ne
0: te connaît pas. Même si on ne te connaît pas. Et voilà, bah, on est super contents de cette rentrée et d'accueillir ce groupe. Est-ce que vous avez deviné le style?
1: Mat rock, punk,
2: ouais.
1: Alcoolique. C'est pas ça. J'ai tenté.
0: On en parle assez souvent. On parle souvent de ce style.
1: Ah ouais?
0: Ouais.
1: Ah. Non, je sais pas.
2: Non, je sais pas.
1: Tu l'as dit. Tout
0: c'est du non. Egg punk.
1: Oui, voilà.
2: Ah,
1: Egg punk.
2: J'avais oublié ce truc.
1: Tout le monde en fait en ce moment du egg punk. C'est.
2: Alors, egg punk.
1: Non, je rigole, personne.
2: Il y a le chain punk, je sais, en opposition au egg punk. Mais alors, le egg punk, je crois que c'est plutôt du punk d'intellectuel. Parce que egghead, genre gros cerveau dans une tête d'œuf.
0: C'est pas du tout ça.
2: Là, je suis partie en freestyle, hein, je vous le dis.
1: Est-ce que ce serait pas parce qu'on,
3: belle tentative.
1: Qu'on se pose la question? Oui, bah, parce que c'est très intellectuel, qui est venu avant l'œuf, avant la poule. Ah. C'est ça, le egg punk, finalement? Non, pas du tout.
2: Bah,
0: franchement,
2: non, c'est que l'œuf,
1: on est loin. On
2: tête
1: s'éloigne.
2: D'œuf en anglais, egghead, ça veut dire gros cerveau en fait.
0: Ah,
2: et donc ça pourrait être du punk, dynamique. Mais un peu plus intellectuel, un peu pour les gens un peu propres, quoi, tu vois. Pas vraiment du gros punk trash ou chain punk, c'est les punks avec les crêtes et les chaînes.
0: Okay.
2: Egg, c'est d'accord. Les mecs
3: en polo.
2: En polo, ouais.
1: Okay. Qui marchent sur des œufs finalement.
3: Mais oui.
2: Oui.
0: Merci Offer. On se présente un peu Offer, Imogen, salut, ça va? Il y a aussi.
2: Ouais, coucou, c'est Imo. Salut, bonne rentrée à tous.
0: Et Marceau, du coup, nouvel invité, voilà, qui va faire un petit morceau.
3: Merci
0: pas très
3: de m'accueillir, c'est très chouette.
1: C'est quoi le egg punk alors?
0: Alors, je sais pas d'où ça vient le mot egg, je sais pas si c'est l'œuf ou la poule, mais l'œuf ou le punk, mais c'est un genre de punk où t'as l'impression que tout est accéléré avec une voix super aiguë, tout est un peu aigu, pitché quoi.
1: Mmh. 11 septembre pour écouter donc au Cirque Électrique.
0: Ouais, c'est ça, donc première date de rentrée, super content, et on les fera jouer avec le groupe Vétuste, un groupe qu'on a déjà fait jouer de Tours, qu'on avait vraiment trop kiffé. On l'avait fait jouer à la cantine de Belleville, toute petite salle, la cave d'un restaurant. Ouais, tu connais bien Marceau, on t'a
1: carrément
0: fait jouer plusieurs fois. et voilà, donc Vétuste, un groupe de Tours, voilà, qu'on a déjà fait jouer, qui avait un côté très Sonic Youth à la base, et qu'on avait adoré et tout, et trop sympa les gars et tout, et là ils reviennent et c'est trop cool. Ils ont sorti un nouvel album et ça change un peu, des fois c'est un petit peu plus expérimental et tout, ils tentent plus des choses un peu bizarres. C'est pas trop le cas de ce morceau, il s'appelle Radio Edit.
1: J'aime voilà. Trop, j'adore l'idée.
0: Donc je vous laisse donner votre avis sur Radio Edit de Vétuste.

0: 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On vient d'écouter Ivan et la gêne occasionnée. Ça s'appelait Paternalisme, ça vient de sortir, c'est trop cool. C'est sur son EP qui vient de sortir en mai. Et vous pouvez la découvrir en live le 12 septembre à la Générale.
1: Ah oui.
0: Et je l'ai déjà vue en concert, il y a très longtemps, toute seule sur scène. Elle faisait des crêpes en même temps.
1: Quoi ?
0: En live. Elle faisait flamber des crêpes. Et son projet est autour de la cuisine, des aliments. Voilà, donc là, ça parlait de. Il y avait des œufs pour les crêpes. Et c'était pas du egg punk. C'était du. Mais voilà, là, aujourd'hui, c'est en duo avec un guitariste. Et voilà, on vient d'écouter ce morceau. Paternalisme, mais il y en a plusieurs voilà, qu'on peut écouter partout. Et elle fait partie aussi du collectif qui s'occupe de la Générale. Est-ce que vous connaissez la Générale?
1: Non, ça
0: c'est
1: me dit un
0: lieu
1: truc comme ça.
0: Qui est super ouais. Cool, ouais, tu connais?
2: Oui, oui, bah, je suis venue te voir.
0: Oui, parce que j'ai été accueillie là-bas
2: en résidence
0: bah, deux fois, je crois, ou trois. Ivan donc fait partie du collectif et le lieu est bien sûr, comme vous pouvez peut-être le deviner, est menacé de fermeture. Donc si vous voulez chercher sur internet et aller signer la pétition, ce serait cool parce qu'ils en ont bien besoin. C'est dans le 14e et c'est un lieu qui est dédié à l'accueil d'artistes résidents et résidentes. Avec des sorties de résidence et des super événements, une émission de radio sur Radio Citron, je crois, et plein de trucs super cool et qui offre des espaces dans ce lieu pour les artistes qui développent un projet musical ou théâtral ou de danse. Enfin, c'est vraiment très très très élargi et c'est vraiment un lieu incroyable et précieux qu'il faut défendre. Encore un qu'il faut défendre. Et donc voilà, je vous invite à aller regarder, d'abord à aller écouter ce que fait Ivan. Donc c'est le 12 septembre, donc c'est le lendemain du concert dans Voiture Vla au Cirque Électrique. Donc on vous fait un super programme de la semaine avec des omelettes, des crêpes, du bouillon, du
1: Skittles aussi.
0: Des Skittles aussi. Et des concerts. Et le 12, il y aura aussi une émission de radio. Le concert d'Ivan et la gêne occasionnée et plein d'autres animations. Enfin, voilà, loupez pas la date, c'est le 12 septembre à la Générale.
1: Ok, super morceau. Imogen, tu voulais nous faire découvrir quelque chose ?
2: Oui, et ben passons à moi. Alors, du coup, moi je voulais vous faire découvrir un morceau d'un artiste bruxellois qui s'appelle, son pseudo c'est Front Page Leslie. Je sais pas si vous connaissez ici,
1: non.
2: Pas trop, non. Voilà, il a sorti deux albums en 2024-2025. Le dernier album est sorti sur le label Molly Deltro. Donc c'est un label bruxellois. Il s'appelle Wings on the Ceiling. C'est un album qu'il a composé à l'hôpital, en clinique. Alors je sais pas vraiment pourquoi, mais il parle beaucoup de ses séjours en clinique. C'est une musique qui puise un peu dans plein de genres, le punk, le jazz, le grunge, la culture rave, la dub. Et c'est assez intéressant. C'est un batteur à la base. Il utilise des synthétiseurs modulaires. Il joue sur une sorte de batterie électronique en live. Je crois qu'il porte un masque maintenant qui a été fait par un artiste bruxellois. Et voilà, c'est assez intéressant. C'est très immersif. J'aimerais bien le voir en live, je l'ai découvert parce que je l'ai vu dans la programmation du festival Haute Fréquence, festival en Suisse, dans les Alpes, qui a l'air très chouette. Et voilà, j'ai tout écouté, donc ces deux albums, et j'aimerais vous faire écouter le morceau Feelings de son album, donc son premier album de 2024. Donc voilà, je vous laisse découvrir.
1: Ok, c'est parti.
2: C'est parti, c'est Feelings.

0: Ouais, on vient d'écouter donc Sun City Girls avec le morceau Blue Mambo. Oui. Ok, donc qui a été choisi par Marceau.
1: Exactement.
0: Salut, ça va?
1: Salut, ça va hyper bien. Donc oui, c'est Blue Mamba, si je dis pas de bêtises. Des Sun City Girls. Mm. Donc le groupe, c'est un vieux groupe des années 80-90 de Phoenix, Arizona, aux États-Unis. Ouais. Et c'était un trio de frères, Alan et Richard Bishop, basse et guitare électrique, et Charles Grotzer à la batterie, qui est décédé en 2007 et le groupe s'est arrêté après.
0: Okay.
1: Et c'est un groupe un peu mythique de la scène alternative américaine, mais qui est très peu connu, mais qui ouais. reconnaissent sans vraiment de niche.
0: Ouais.
1: Et qui était connu pour être vraiment un peu zinzin. Et ça, c'est presque leur morceau le plus accessible,
0: okay,
1: leur
0: ouais.
1: album le plus accessible en 90. Et ils ont une pléthore d'enregistrements, et ça va dans tous les sens. C'est vraiment une liberté totale, mais ils sont ouais. assez fascinants à écouter.
0: Et alors, pourquoi tu as choisi ce morceau?
1: Et j'ai choisi ce morceau parce que vendredi dernier, j'ai vu au Chair de Poule, il y avait Richard Bishop, le okay. guitariste du groupe, qui jouait en solo.
2: C'est ah ouais, et oui. J'ai failli y aller.
1: Il a fait 3 concerts le même soir.
2: Ouais, je sais.
0: Ah ouais,
1: ouais.
0: Au Chair de Poule, les 3
2: Au Chair de Poule.
1: Ouais.
3: Il avait... Ah. Il a fait 3 concerts dans 3 lieux différents. Ouais.
1: Au Chair de Poule.
2: Ah. Au Chair de Poule et ensuite au Chair de Poule.
0: Okay.
3: Mais pourquoi?
2: Sans eux.
1: Mais pourquoi? C'est tout ce qu'on se
2: poules.
1: Demande ça. Mais c'est parce qu'il y avait une telle demande qu'il a dit
3: vraiment.
1: Ok, j'en fais 2. Bon, ok,
2: j'ai failli y aller, mais j'étais très loin. Mais
1: et c'était incroyableissime. Et donc, quand il joue solo, c'est très différent. Il joue acoustique. Et donc, c'est. Mais avec cette même folie, liberté et virtuosité, mais dans le bon sens. Et ça fait sens un peu aussi par rapport à Richard Bishop solo à ce que je joue un peu avec ma cigar box
0: ouais.
1: Solo, parce qu'il joue un style qu'on appelle l'American Primitive Music.
0: Ok.
2: Ouais.
0: Tu vas nous apprendre un truc.
3: Ok, ouais, là c'est pas egg punk, c'est American Primitive Music.
0: Faut arrêter de dire egg punk, là c'est fini.
1: Et ça, on comprend ce que ça veut dire.
3: Ouais, au moins on comprend.
1: C'est genre.
3: C'est assez évident.
1: Oui, donc enfin, ça veut dire.
3: Primitive.
1: Primitive
2: mais musique. Américain.
1: Américaine.
3: D'accord. Du coup, okay. c'est primitive dans le sens country blues.
1: Alors, il y a un peu de ça, en effet.
0: Oui.
1: Parce que on va dire que le maître de ce genre, qui a un peu créé ce genre, qui s'appelait John Fay, dans les années 60.
3: Folk, en fait.
2: Oui,
0: complètement. Pas du tout.
2: Si, si, bah, okay. si.
1: Et à la base, oui, il s'inspirait beaucoup de musique folk ou blues. Et puis, en fait, il a. Instrumental et il a un peu dérivé vers une musique vachement plus ouverte et libre sans rester avec ses influences folk et blues mais en s'échappant un peu.
3: C'est John Fay, c'est Silgo River Blues.
1: Exactement, ouais. Oui. Mmh. Très beau
3: très
1: morceau.
3: Beau
0: et
3: morceau,
0: alors, ouais. Est-ce qu'on peut dire que toi, c'est un peu ton parcours aussi musical, ce genre d'approche?
1: Ouais, oui, c'est vrai qu'il y a un petit point en commun, ouais.
0: Ouais, t'as commencé avec des trucs plus basiques et tu en es libéré, c'est ça?
1: Oui, ouais, carrément. Bah, j'ai commencé vraiment avec la gamme de blues et machin, que okay. j'étais trop content de jouer ça parce que je voulais faire de la guitare pour ça. Et puis, assez vite. On voit qu'il y a d'autres routes, d'autres chemins qui ont l'air assez excitants et qui un peu différents de ce que je connaissais. Et donc, on s'y faufile assez vite.
0: Ok, et bah voilà.
2: Moi,
0: bah,
2: je
0: écoute,
2: écouter.
0: Ouais,
2: en
0: on
2: live.
0: Va écouter ça.
2: Tu peux
0: jouer. Et bah, c'est parti, on va te laisser la main.
1: C'est maintenant.
2: Oui.
0: Yes.
1: Ah oui, voilà.

0: Yes. Bravo.
1: Bravo.
2: Oh my God.
1: Wow.
2: Oh, merci beaucoup, merci.
0: Tain, tout ça avec une boîte à cigares.
1: Ouais, si j'avais su qu'on pouvait faire ça avec une boîte à cigares, j'en aurais acheté avant. Hein.
2: Mais oui, ce n'est jamais trop tard. Procurez-vous des boîtes à cigares. Vous pouvez en trouver chez tous
3: c'est
2: vos
3: trop
2: tabacs.
3: Beau, j'ai envie de dire un autre. Hein, une autre. Non, je déconne. Je
0: pourquoi pas, hein, après.
1: Bravo.
3: C'est trop bien. Merci c'est trop beaucoup. Joli.
1: Très beau. Ça nous a transporté ouais. Bah, aux États-Unis.
0: Ah ouais,
3: exactement.
1: À l'ère primitive.
0: Ah bon.
3: mais j'ai l'impression que depuis qu'on a commencé l'émission, c'est un peu sur, sans s'être concerté en plus, sur une note très
1: c'est
3: américaine,
1: cohérent.
3: Primitive.
2: Absolument, il y a,
3: un truc, il y a un lien.
2: Non, merci, ouais. Très bon. Merci beaucoup.
0: En tout cas, c'était bravo, ouais, très cool et ouais, on te voit kiffer et sourire.
3: Oui, bah c'est ouais. Toujours et ressentir. Ouais.
2: Toujours une grande joie de jouer de cet ouais. instrument et de le partager.
0: Yes. Bah,
2: avec vous, là.
0: Yes.
3: Ok, du coup, bah. Tu t'enregistres y a
2: oui, ouais, ouais, il y a sur Bandcamp, il y a 3-4 disques.
0: Ah ouais, ouais. Ça s'appelle comment du coup?
2: Et ça s'appelle, comme je n'ai pas de pseudo, ça s'appelle Marceau Portron.
0: Ok.
2: C'est donc mon prénom et mon nom.
3: Civil.
0: Ah attends, mais, civil. Attends, mais du coup, Portron Lopez, c'est vos trois noms en fait?
2: Oui.
0: Ah d'accord, ah, mais ok, mais... je n'avais pas attendu. Ok.
1: Donc il y a deux frères dans le groupe Portron.
2: C'est ça. Portron Lopez avec mon grand frère.
1: D'accord.
2: Et un Lopez qui a quitté le groupe il y a 10 ans, mais on a okay. gardé le nom quand même.
0: Ah, c'était le batteur, c'est ça ou...
2: Ouais.
0: Ok, ouais.
2: Mais des Lopez, on s'est dit, bon, il y en a plein. Apparemment, c'est un des noms de famille.
1: Et
2: plus
1: vous avez courant. Retrouvé un Lopez ou pas?
2: Bah non, on a trouvé vous un Kelsterman.
1: Oh là là.
2: Bruxellois.
0: Ah, ok, ok.
2: Pas un PPPK.
3: Donc on peut te trouver sur Bandcamp.
2: Absolument.
3: Génial.
2: N'hésitez pas. Off de 50%.
3: Non, non, pas de... Ça faisait un peu genre...
1: Oui. N'hésitez pas.
2: Non, mais bien sûr, oui, tout ça.
3: Magique et tout... Ouais, mais j'ai envie de réécouter.
2: Bah, merci beaucoup. Ça fait bien plaisir.
0: Ok. Eh bah, merci. Alors, du coup, on enchaîne sur quoi? Hein? Alors déjà, vous êtes sur 89.4
3: sur Play,
0: FM,
3: on enchaîne
0: Radio Libertaire. L'émission Veux-tu en voilà, c'est bien ça.
3: En veux-tu en voilà.
0: Pourquoi pas, parce que là on est sur les Américains là.
3: Let's go, honey.
0: Une petite Américaine,
3: yeah,
0: elle est Américaine,
3: absolutely.
0: Non
3: yeah. Radio Libertaire.
1: Il faut le faire interner, je crois.
3: Let's go.
1: Il faut le faire interner.
3: Clinic right after.
1: Press play, please.
2: La clinique.
0: Ok, ouais, tu veux mettre un petit morceau de Lingua Ignota?
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0: très jolie, très jolie, très très pas du tout. C'est très jolie cette reprise.
1: Ouais.
0: Et bah écoute, comme on était en Amérique.
1: Ouais.
0: Et
1: super.
0: Que Dolly Parton nous a quitté.
2: Oh.
0: Et bah
1: qui
0: du coup.
2: Dolly Parton.
0: Dolly Parton.
1: Je connais pas.
2: She's gone.
0: C'est une chanteuse country
1: ah ouais, okay.
0: assez connue là-bas.
1: Okay.
0: Outre-mer. Et, et du coup, on vient d'écouter une reprise de Jolene, donc ce morceau qui a été repris je sais pas combien de centaines de fois
1: ouais,
0: par.
1: Ah ouais.
0: Bah même les White Stripes ont repris cette chanson. Beyoncé a repris
3: tout
0: cette
3: monde,
0: chanson.
3: Enfin, vraiment,
0: je pense, ouais.
3: Ça doit être une des chansons les plus reprises.
0: Je pense.
1: Ah ouais
0: Durée, ouais.
2: Je dois avouer, moi, je l'ai jamais trop aimé cette chanson.
1: Ah ouais.
2: Ouais.
1: Elle parle de quoi pour
2: vous dire
0: alors,
1: dis-moi.
0: Elle
1: parle de quoi d'ailleurs cette chanson.
2: Mais, je sais pas pourquoi je l'aime pas, mais je l'ai beaucoup trop entendue déjà.
1: Ouais.
2: Et puis, je sais pas, vous trouvez pas que c'est un côté un peu agaçant?
0: Moi, je trouve que ce morceau est assez cool, repris par Lingua Ignota, qui fait quand même de la musique hyper ultra sensible, détruite.
1: Il y a de
0: l'intensité, de la souffrance dans tout ce qu'elle fait, des cris. Et j'aimais bien cette version parce qu'elle est fidèle à ce qu'elle est, Lingua Ignota. Elle le pousse à l'extrême.
2: Je pense que c'est la musique colle beaucoup aux paroles qui sont du coup c'est une femme qui supplie à une autre femme de pas lui prendre son homme, c'est ça.
0: En gros, ouais.
2: Donc il y a un côté très plaintif, je trouve, dans les paroles, et je pense que c'est ça qui m'oppresse un petit peu. C'est Jolene, tu m'écoutes, tu vois, genre je suis en train de te dire et un truc, ne vole pas mon homme.
0: Si je peux mettre des pièces dans la machine, en plus, c'est qu'elle blâme la femme. Et pas l'homme.
2: Ah oui.
0: Alors pardon.
1: Ah.
0: C'est lui aussi.
2: Le papa, le paternaliste.
0: C'est lui qui trompe quand même, donc tu pourrais t'en prendre à lui aussi. C'est pas que Jolene, c'est aussi
2: Elvis.
0: Ouais,
2: mais lui, il s'appelle comment?
1: C'est dans les deux sens, hein, ça peut.
2: Elvis.
0: Bon voilà, on aime bien Lingua Ignota. C'était un petit clin d'œil pour la mort de Dolly Parton. Voilà.
1: Ok. Ok. Alors je vais enchaîner sur un morceau. Alors je viens de découvrir ce morceau. Donc voilà, c'était en me trompant là tout à l'heure en voulant mettre le
0: The
1: groupe Vetus. Voilà, je me suis retrouvé sur la page du label en fait de Vetus qui joue le 11 septembre avec Beer voilà au Cirque Électrique.
0: La veille
1: voilà, organisée par nous en veux-tu en v'là, l'assaut qui fait cette radio aujourd'hui que vous écoutez
0: cette émission, en fait.
1: Voilà.
0: En fait.
1: Voilà les petits concerts un peu à pas cher, voilà 5 balles, 6 balles dans des petits lieux cool où il y a pas de vigile ou il y a pas de vigile.
0: Pas de vigile problématique.
1: Ils te font pas chier. Ils te font pas chier.
0: Ils sont pas problématiques.
1: Ils vont pas fouiller ton sac ou un truc comme ça, quoi. Voilà.
3: Mais vigile cool.
1: Ouais.
3: Parce que ça
0: c'est
3: marche.
0: Parfois antinomique, mais effectivement, ça existe.
1: Et voilà, donc vous voulez dire que vous serez content de peut-être venir.
0: On est tombé sur ce morceau tout à l'heure.
1: On est tombé sur ce morceau, voilà, c'est un groupe qui s'appelle Dwine, et donc à mon avis c'est un label de Tours. Voilà, ils ont sorti un album qui s'appelle Mute, donc voilà, j'y connais rien, juste je me suis trompé.
0: Génial.
1: Et j'ai mis ce truc et j'ai trouvé ça trop trop trop bien, même vous avez kiffé.
0: Ouais,
1: donc en fait on va se faire plaisir, on n'est pas fâché contre le bonheur ce soir, on va envoyer un petit morceau de Dwine avec Song of the Night.

0: c'était Turnstile avec
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0: Turnstile. J'ai vu ce groupe à Rock en Seine du coup samedi. Voilà.
2: T'étais alors, à Rock en Seine toi.
0: Ouais, je connaissais déjà Turnstile, c'était cool okay. et tout. Et en fait, Turnstile est assez connu par rapport à ses vidéos où quand ils font des concerts, c'est des slams continuels. C'est tout le temps. Enfin, tu vois, mais il y a deux, trois slams en même temps. Les gens, ils vont sur scène, ils sautent, ils slam. Enfin voilà, le slam pour les non-initiés, c'est genre sauter et se faire porter par le public en l'air, quoi. Il y a des moments quand même où on a envie de bam, de mettre un kick en l'air, tu vois, ou de je sais pas, ou de tu vois, de d'être hyper motivé. Voilà, quand vous perdez de motivation pour aller au taf ou non, peut-être pas pour aller au taf, mais peut-être pour taper votre boss.
2: Mmh. Après pas, la fin de journée de taf, ouais. On a envie de flammer sur son boss.
0: Ouais,
3: un
0: ouais.
3: petit, le petit son là, paf, et pouf, ouais. ça dégomme.
0: Donc voilà, c'était le morceau Holiday, qui est un morceau très qui parle des vacances, quoi. Voilà, tout simplement. Il n'y a rien de mieux que les vacances. Dans le Mais thème. Elles sont finies.
3: Ah, enfin, non, plus dans le thème.
0: Voilà. Et bah, merci à tout le monde.
2: Merci,
0: voilà,
2: Karim,
0: c'est la fin de l'émission.
2: Merci en veux-tu.
4: Merci.
2: Hâte d'être ouais. en septembre.
0: Ouais. Yes.
2: Des gens ont dit ça avant le 2001, je pense, pendant très longtemps.
0: Et voilà, bah, du coup, on va se quitter comme la dernière fois sur un morceau live, du coup.
4: Un deuxième.
0: Et ouais. Pourquoi pas, parce qu'on a kiffé et qu'on ouais. a envie d'écouter ça.
3: Soyons ouais. fous.
0: Donc, un petit morceau de Marceau Portron. Vous pouvez voir sur Bandcamp et tout.
3: Yes, c'est moi.
0: Salut, à la prochaine.
4: Ciao, bonne rentrée.

0: Bonsoir à toutes et tous. C'est la 8e émission de cette année 2026, émission féministe et anarchiste pour combattre le patriarcat, le capitalisme, les religions, tous les pouvoirs qui nous oppriment, nous exploitent, nous discriminent. Nous sommes sur Radio Libertaire pour 2 heures d'antenne de l'émission Femmes Libres. Et Radio Libertaire, c'est la radio sans Dieu, sans maître, sans publicité, la radio de la Fédération anarchiste.
1: Ouais.
0: Avec Agnès aux manettes.
1: Salut.
0: Voilà, l'émission c'est tous les mercredis entre 18h30 et 20h30. Et pour nous suivre, nous avons un blog, émission Trait d'Union Femmes Libres. blogspot.com. On peut ainsi réécouter les émissions, avoir le programme, mais on peut aussi nous suivre sur Facebook et Miss Cloud. Alors, le programme de ce soir, de Eve à Philomène, sans oublier les autres, c'est Colette Magny qui sera portraitisée par Sylvie, qui est absente, mais qui nous a envoyé ce portrait. Et c'est à l'occasion du centenaire de la naissance de Colette Magny. Ensuite, nous recevrons, dans le cadre d'une co-animation avec Mariama de Pas-de-Quartier, nous recevrons Monique Pinson-Charlot pour le livre « Dans les beaux quartiers ». Et j'ai envie de faire évidemment le jeu de mots « Pas-de-Quartier reçoit dans les beaux quartiers
1: hein ». Merci.
0: Voilà. C'est un livre qui parle de l'entre-soi des élites et qui a été co-réédité en 2025 par deux maisons d'édition, la rue de l'Échiquier et les Voies urbaines. Voilà. Et puis après, des informations, des communiqués, des rendez-vous. Et on lance de Eve à Philomène, sans oublier les autres, Colette Magny.
2: De Eve à Philomène, sans oublier les autres. Philomène, c'est mon arrière-grand-mère. Elle était chef de gare dans les années 1900 et on disait d'elle que c'était une femme de tête qui faisait un métier d'homme. Il y aurait donc des femmes sans tête et des métiers de femmes. Ma rubrique va à la rencontre de toutes ces femmes sans tête qui, depuis la nuit des temps, ont été invisibilisées.
3: Julie, Juliette ou bien Justine, toutes mes rimes féminines. Clara Zetkin, Anaïs Nin ou Garbeau dans la Reine Christine. Sur le céleste carousel, choisir entre ces demoiselles, Camille Claudel, Mamselle Chanel ou l'enragée Louise Michel. Vivre encore Colombe ou Rapace, écrire, chanter ou

Dans la famille Coup de Poing, Ferré, c'est le père, Ribeiro, la fille, Lavillier, le fils, et moi, la mère. Cette phrase, c'est Colette Magny qui la lançait, une voix féministe et rebelle, née en 1926 à Paris et disparue trop tôt en 1997. Il y a 100 ans donc, naissait celle qui fut bien plus qu'une chanteuse, une force politique, une pionnière, une insoumise. Chanteuse de blues, de free jazz et de chansons françaises, elle a bousculé les codes, exploré sans limite, créé sans compromis. Autrice, compositrice, multi-instrumentiste, elle a choqué, fasciné, marqué son époque. Pourtant, l'histoire a failli l'effacer. Trop libre, trop en avance, trop dérangeante. Fille de Georges Magny, directeur de coopérative, et de Fernande Collas, actrice de théâtre, Colette grandit entre Paris, Reims et Boulogne-Billancourt. Rien ne la prédestine à la scène. Elle mène d'abord une vie rangée, études solides, anglais impeccable. De 1948 à 1962, elle est secrétaire bilingue à l'OCDE. « Je n'avais pas lu un journal jusqu'à 30 ans », confiera-t-elle. Une employée sérieuse, efficace, invisible. Pourtant, le blues la sauve. Handicapée par une obésité précoce, elle trouve refuge dans les voix de Bessie Smith et Billie Holiday. Le blues, ce n'est pas une musique triste, c'est une musique de survie, dit-elle. Et, encouragée par le clarinettiste Claude Luther, elle s'essaie à la guitare à trois cordes et commence à composer. La musique afro-américaine lui offre une reconnaissance. Une façon d'assumer une voix hors norme, grave, rugueuse, qui vient du ventre, de là où on a mal, dit-elle. Tout bascule en 1956. Un soir, elle assiste à l'attaque d'un meeting sur la guerre d'Algérie par des activistes d'extrême droite et sous l'œil complaisant de la police. Le lendemain, aucun journal n'en parle. À partir de là, j'ai lu la presse tous les jours et c'est le début de son engagement. Les Noirs américains m'ont appris qu'on pouvait transformer la colère en beauté sans l'édulcorer. À 36 ans, elle quitte l'OCDE et se lance dans la chanson. « Je ne chante pas pour distraire, je chante pour que les gens se réveillent. » Elle débute à la Contrescarpe, un cabaret de la rive gauche, avec un répertoire anglais. Mireille la remarque et l'invite au Petit Conservatoire. Et sa prestation de mélocotone en un blues en apparence léger, mais déjà chargé de critiques sociales, la propulse au hit parade. Le melon, c'est bon quand c'est bien mûr, mais les patrons nous prennent pour des poires, chante-t-elle. Le succès est fulgurant. En avril 1963, elle éclipse Sylvie Vartan à l'Olympia, mais elle refuse de devenir Lella Fitzgerald Blanche. « Je n'ai jamais chanté le blues pour faire américain. Je le chantais parce que je me reconnaissais dans cette douleur-là. » CBS, son label, veut capitaliser sur Mélocotone. Mais elle impose ses textes politiques. « Vive à Cuba, choisis ton opium, le mal de vivre, une chanson sur l'aliénation sociale. » Ça pue, ça pue, ça pue, le mal du vivre. Dans les villes, dans les usines, dans les bureaux, bien rangés. Le titre est censuré par l'ORTF et elle en tire une leçon. La neutralité, c'est déjà un choix politique. En 1964, Colette Magny rompt avec CBS et elle rejoint alors le Chant du Monde, un label proche du Parti communiste où elle peut mêler blues, poésie et engagement politique loin des attentes commerciales. Elle devient alors l'une des rares voix de la protest song en France. Elle chante le Vietnam, Cuba, les mouvements révolutionnaires. Vietnam, Vietnam, ton nom claque comme une balle dans la bouche des puissants, chante-t-elle. Et elle enregistre des disques qui deviennent des archives des luttes sociales. Frappe ton cœur, Vietnam 67. Elle invente un style de collage sonore mêlant slogans et récits de lutte. À Saint-Nazaire, par exemple, évoque des luttes ouvrières et Bura Bura, les victimes d'Hiroshima. Et elle dit « Quand on comprend ce qui se passe dans le monde, on ne peut plus chanter n'importe quoi. » Et elle ne se contente pas de chanter, elle va là où les luttes se vivent, à la fête de l'humanité, dans les MJC, les usines occupées, les bassins miniers.
« Je suis un petit pachyderme de sexe féminin », lance-t-elle avec autodérision. Sa voix, son corps, ses textes prennent de la place. « Je ne veux pas être une star, je veux être une voix ». Rapidement étiquetée gauchiste, emmerdeuse, elle est dénigrée, censurée, absente des antennes. Pourtant, elle sort 12 albums contre vents et marées, dont « Répression » en 1972, dédié aux Black Panthers. En mai 68, elle est sur tous les fronts. Dans la chanson « Mai 68 », justement, elle chante sa peur et sa place dans l'histoire. « Un soir, je revenais de chanter. On m'a téléphoné. Il y avait des blessés. Des gosses matraquaient. J'ai eu peur. Je ne suis même pas allée ramasser les blessés. Dans les usines, je me suis planquée. Pour les travailleurs, chanter. » Son disque « Magny 68-69 » est un collage sonore, un journal de lutte. Elle refuse l'image héroïque du révolutionnaire. « Je n'ai jamais cru que l'art devait être au-dessus de la mêlée. Moi, je suis dedans, jusqu'au cou. » Elle chante dans les maisons de la culture, les mines en crise, les comités de soutien. Les militants, c'est pas ceux qu'on montre à la télé, c'est ceux qui tiennent quand tout craque. Et autour d'elle, des figures comme François Tusk, Catherine Ribeiro, Ariane Mouchkine ou Ernest Pignon. Ernest. Et avant de continuer, je vous propose d'écouter Colette Magny, donc chanter « Nobody knows you when you are down and out ».

0: Colette Mani ne se contente pas de politiser ses textes, elle révolutionne la structure même de la chanson. Avec Feu et rythme, qui a obtenu le Grand Prix de l'Académie Charles Cros, et Répression, elle explore le free jazz, les textes scandés, la violence policière. Et elle chante « Répression, ça commence toujours par des mots polis ». Et avec Transit, en 1975, elle explose le format couplet-refrain pour des collages sonores et des improvisations. « Je n'ai jamais aimé les chansons bien rangées. J'aime quand ça déborde. Je ne fais pas carrière, je fais ce que j'ai à faire. Si les gens ne comprennent pas, tant pis. Je ne vais pas simplifier ma pensée pour être applaudie. » Et elle invente la chanson chronique, montage de documents, slogans, témoignages ouvriers, comme dans Penap Conga avec les grévistes de Penaroya. Sa voix devient un outil de résistance, un micro tendu vers les opprimés. À une époque où l'on attend des chanteuses qu'elles soient jeunes, minces et souriantes, Colette Mani impose l'inverse. Une femme qui chante fort, qui pense fort, qui parle fort, ça dérange plus qu'un homme. Je n'ai jamais voulu être séduisante, je voulais être juste. Son féminisme est une pratique, prendre la parole, occuper l'espace, refuser la douceur obligatoire. On ne pardonne pas facilement à une femme d'être en colère. Cette attitude lui vaut censure et marginalisation. Ses disques sont rayés des ondes et rayés au sens propre. Pourtant, elle continue de chercher, de surprendre. Visage Village, de 1977, mêle rock et accordéon. Dans Je veux chanter, en 1979, est un projet singulier avec des enfants et des instruments bricolés. Dans Chanson pour Titine, 1983, une autre nuance de sa voix apparaît, plus tendre, plus intime, mais toujours lucide. Elle chante « J'ai porté trop de colère, mais je n'en ai jamais eu honte ». Elle revient aussi vers des formes de jazz blues épuré, tout en expérimentant le parler-chanté, anticipant le spoken word. Elle pose sa voix sur des thèmes écologiques et sociaux, jusqu'au texte rappé d'Inédit 91 sur le péril écologique. Mûrie pendant 20 ans, Kevork, son dernier album, naît de sa rencontre avec Jean-Marie Lamblard, un éleveur de pintades. « Cet oiseau, dame de voyage, condamné à l'errance, est à mon image », confie-t-elle. Le disque, financé par souscription, explore l'esclavagisme, le racisme, la grossophobie, mais aussi la liberté dans les relations amoureuses. On est marginalisé, forcé de lutter. C'est peut-être pour cela que personne n'a voulu de main pintade, avoue-t-elle en 1989. Colette Mani a brisé les tabous. Dès 1967, dans La Dame du Gerveur, elle ose chanter son amour pour une femme, s'inspirant d'une légende bretonne. Elle est venue un soir, avec ses yeux de braise et son cœur en exil. C'est l'une des premières déclarations d'amour lesbien dans la chanson française. En 1979, elle apparaît dans le premier numéro de la revue lesbienne Désormais et assume « Moi, si j'aime une femme, c'est parce que c'est une femme ». Et sans se revendiquer militante, elle incarne une liberté qui inspire. « Ton amour est le poumon de ma liberté ». En 1984, invitée dans l'émission Champs-Élysées, elle fait un coming out bisexuel en détournant un standard. « Mais j'ai rencontré Titine et j'ai le cœur content ». En 1989, dans Kevork, elle glisse « Sphinx de nuit », une chanson d'amour adressée à une femme où sa compagne se métamorphose en papillon nocturne. Sphinx de nuit sauvage, unique, royal et mauve, pour séduire, tu te déguises au carnaval des orchidées. L'orchidée, fleur nocturne évoquant le sexe féminin, devient le symbole d'une liberté sensuelle. Elle ose même aborder le vieillissement amoureux. « Ne te farde pas !» Je peux supporter d'entrevoir la mort sur ton visage. Et comme le souligne la journaliste Hélène Azera, dans le répertoire lesbien, il y a toujours une revendication, même derrière une histoire d'amour. Ici, la déclaration échappe au grand public, mais pas aux oreilles averties. Jusqu'au début des années 1990, Colette Mani continue de se produire, mais son corps usé par la maladie et des douleurs chroniques finit par la trahir. Elle se retire dans le Tarn-et-Garonne, à Verfeuille-sur-Seille, pour continuer à créer. Cette fin de parcours révèle la manière dont une société traite les artistes qui refusent les normes. Elle paie le prix de son intransigeance. Pourtant, même affaiblie, elle ne renonce à rien. « Je n'ai aucun regret. J'ai fait exactement ce que je pouvais faire. Si c'était à refaire, je referais pareil, peut-être encore plus violemment. Colette Magny s'éteint le 12 juin 1997 à 70 ans à Villefranche-de-Rouergue. Elle laisse derrière elle une œuvre inclassable, du blues, du free jazz, des chansons engagées, des pièces expérimentales. Une œuvre qui ne cherche ni le consensus, ni la postérité facile et qui, précisément pour cela, ne peut pas disparaître. Colette Magny n'a jamais été une artiste comme les autres. Punk avant l'heure, féministe avant le mot, elle a traversé la chanson française comme un ouragan. De Mélocotone à Kevork, elle a transformé chaque note, chaque cri en une arme au service des opprimés. Elle a osé tout dire, l'amour lesbien, la colère ouvrière, la révolte écologiste. Je chante car j'en ai besoin, j'ai envie d'ouvrir ma gueule et beugler. Je ne suis pas une chanteuse, je suis une voix qui crie là où on l'étouffe. Lançait-elle, résumant d'un trait son rôle dans la musique et dans la société. Son approche rappelle bien avant leur émergence l'esprit des Riot Girls des années 1990. Comme ces punks féministes américaines qui hurlaient « Girls to the front », Magny a refusé d'être séduisante, polie ou acceptable. Elle a chanté pour celles qu'on fait taire, mêlant poésie, colère et engagement, sans jamais édulcorer son propos. Longtemps reléguée aux marges, son œuvre est redécouverte dans les années 2000 par des rappeurs, des slameurs, des féministes. Une anthologie de 10 CD paraît en 2018 et des festivals comme Colette Magny Fike lui rendent hommage. Des artistes aussi variés que Thurston Moore ou Catherine Ribeiro se réclament de son héritage. Alors pourquoi Magny résonne-t-elle encore aujourd'hui? Parce qu'elle a incarné bien avant son temps l'art comme résistance. Une femme qui a fusionné Rimbaud et le free jazz, les Black Panthers et les mineurs du Nord, l'écologie et le féminisme. Écouter Colette Magny, c'est accepter l'inconfort, écrit-on souvent à son sujet. Mais c'est aussi comprendre que la colère, la liberté et la poésie peuvent changer le monde. Aujourd'hui, alors que les luttes pour la justice sociale, l'écologie et les droits des minorités sont plus urgentes que jamais, son héritage n'est pas un souvenir, c'est un appel. Ma voix n'est pas faite pour séduire, mais pour crier à la place de celle qu'on a fait taire. Chanter, c'est comme respirer. Si on m'empêche de le faire, je meurs. Et comme les Riot Girls après elle, elle nous rappelle que l'art doit déranger pour faire avancer l'histoire. Et comme elle l'écrivait dans La Vivante, « Je ne suis pas une sainte, je suis une vivante qui marche sur les braises des mots qu'on a brûlés. » Et d'ajouter, avec la rage qui la caractérisait, « On m'a toujours dit, tais-toi, tu es une femme, tu es grosse, tu es laide. » Alors, j'ai décidé de crier trois fois plus fort.
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1: Eh bien, on vient d'écouter de Eve à Philomène, sans oublier les autres, le portrait de Colette Magny. Bon, Colette Magny, qu'on a adoré, bien sûr, qu'elle est morte en 1997, avec bien trop tôt, quoi. Voilà. Maintenant, avant de passer la parole à Monique Pinson-Charlot pour son livre « Dans les beaux quartiers », bonsoir quand même, bonsoir. Monique.
2: Bonsoir à vous.
1: Voilà, et en compagnie de Mariama.
3: Bonsoir à tous et toutes.
1: Eh bien, on va écouter Les Inconnus, parce que d'habitude, on met que des chansons de femmes, mais là, franchement, j'étais obligée de mettre Les Inconnus, Auteuil, Neuilly, Passy.
2: Ah ben oui.

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0: Eh bien, voilà, une belle entrée en matière pour accueillir Monique Vincent Charlot. Nous sommes ravis de t'accueillir, bien sûr. Et c'est un entretien que nous co-animons, Mariama de l'émission Pas de quartier et moi-même, Hélène de l'émission Femmes libres. Alors, c'est pour ton ouvrage « Dans les beaux quartiers », écrit en 1989 avec ton mari et réédité en 2025 grâce à la réunion de deux maisons d'édition, hein, rue de l'Échiquier et les Voies urbaines. En 1970, Louis Aragon avait signé une préface « Les beaux quartiers, ils sont comme une échappée aux mauvais rêves de la pince noire de l'industrie ». Puis, Éric Vuillard signe là une préface, « La face cachée de notre subordination », c'est le titre de sa préface. Alors, disons, l'émission « Pas de quartier » reçoit, accueille dans les beaux quartiers, ça c'est pour le jeu de mots, hein, et nous venons d'écouter, bien sûr, pour commencer cet entretien, « Les inconnus dans Auteuil, Neuilly, Passy ». Mais tu voulais donner quelques propos d'Éric Vuillard.
1: Oui, tout à fait. Page 10, il dit ceci. « Ce portrait de notre temps est particulièrement inquiétant. Les forces anciennes, l'aristocratie contre-révolutionnaire, sont toujours là. Au centre des choses, bien campées dans leur fauteuil club à quelques pas de l'Assemblée nationale, et souvent même sur ces bancs, farcies de préjugés austères, inflexibles et bénéficiant des privilèges très concrets, et qui leur semble naturel de posséder, comme si la Révolution française n'avait finalement pas eu lieu. Au long de cette première enquête, je note les paroles extravagantes d'un notable. Dieu merci, il existe encore des gens pour lesquels le mérite personnel n'est rien. Tout est dit.
0: Et donc les puissants, bah, ils vivent loin de nous. En tout cas, nous, on n'habite pas du tout à l'ouest. On habite bien loin, dans une société presque distincte, dont les lieux nous sont souvent inaccessibles, dont nous ignorons les codes, les stratégies, les goûts. C'est une ségrégation féroce que l'on nous décrit. Ça, c'est ton livre. Hein. C'est une ségrégation féroce. Voilà. Alors, est-ce que tu peux, pour démarrer, nous rappeler ce que sont les beaux quartiers, géographiquement parlant, avant de dire qualitativement qu'est-ce qu'il y a dedans?
2: Les beaux quartiers se sont développés au fil de l'histoire. Ont changé au fil de l'histoire, disons qu'ils étaient plutôt dans le Marais, et puis petit à petit, ils ont évolué vers l'ouest de Paris et l'ouest de la région parisienne, parce qu'il y avait beaucoup de terres conventuelles, il y avait beaucoup de terres maraîchères qui étaient libres, et ce qui est très important pour eux, c'est qu'un beau quartier, une commune exceptionnelle ne peut être conçue et construite que par des dominants, pour des dominants. Parce que l'urbanisme grand bourgeois, l'urbanisme aristocratique, est un urbanisme spécifique avec du social urbain, des rues qui sont des avenues, qui sont très larges. Tout est pensé dans le cadre d'un véritable séparatisme des riches vis-à-vis des autres populations alentour, dans un séparatisme également sociologique, c'est-à-dire que c'est réservé précisément au Gotha. Et tout cela fait que on peut dire que le pouvoir de l'argent permet justement d'avoir un contrôle très serré, très important sur l'espace. Le pouvoir social est un pouvoir sur l'espace. Et ça ne date pas du tout d'aujourd'hui. Ça date depuis toujours. Tout s'est passé dans ce séparatisme, qui ne s'appelait pas séparatisme à cette époque-là. Mais c'est très important parce qu'il faut toujours, mais toujours, c'est une condition pour le système capitaliste, que les détenteurs des titres de propriété qui se transmettent de génération en génération, de quartier de noblesse en quartier de bourgeoisie, au sein de dynasties familiales au fil des siècles, il est très important qu'il ne soit jamais, le moins possible, jamais, en contact avec leurs dissemblables. Ils doivent toujours être entre eux pour arriver à entretenir leur conscience de classe. Pour arriver à entretenir, je vais vous choquer en vous parlant comme ça, mais c'est le résultat de nos enquêtes, pour entretenir une forme de communisme, de luxe et de pouvoir tout en haut de la société et qui fonctionne dans une solidarité dont j'expliquerai tout à l'heure les modalités concrètes de fonctionnement. Mais dans un premier temps, voilà, je voulais montrer que ces familles possédantes des titres de propriété qui ne doivent jamais ruisseler vers les classes moyennes et les classes populaires doivent vivre entre elles pour se rassurer, pour construire en permanence leur supériorité, un sentiment de supériorité et d'excellence, afin qu'elles puissent passer de la domination économique à ce que Bourdieu appelait la domination symbolique. La domination symbolique, c'est quand on reconnaît effectivement aux membres de cette classe sociale au sommet des richesses et des pouvoirs d'être en effet supérieurs aux autres et donc d'avoir droit à l'exploitation et à la domination de classes sans partage.
3: Une oligarchie, quoi.
2: Une oligarchie. Merci, Mariana.
3: Je t'en prie.
2: Aujourd'hui, c'est une oligarchie, oui.
0: Voilà. Ouais, et c'est pour ça qu'il faut connaître les codes, les stratégies, les goûts, et que ça s'entretient, parce que sinon...
3: ça se perd.
0: Ça se perd, oui.
3: Bon. Alors, dans les beaux quartiers, comment vous avez réussi, les deux éditeurs et toi-même, à avoir le prix Goncourt 2017 comme préface? C'est la curiosité.
2: Ah, c'est la curiosité de Mariama.
3: Oui.
2: Ah non, mais moi-même, j'ai été tellement surprise et tellement heureuse.
3: Mais oui.
2: Quand j'ai su que Xavier Capodanno, qui connaît bien Éric Vuillard, était arrivé à le convaincre. Et puis moi-même, je lui ai envoyé à Éric, je lui ai envoyé notre livre. Et puis il a été...
3: charmant.
2: Il s'est senti, en tant qu'historien, qui est à la fois un historien, un sociologue et quelqu'un qui de juste par rapport aux divisions et aux inégalités sociales, eh bien, il a été touché par cet ouvrage et franchement, il a fait une très très belle préface.
3: Oui.
2: Enfin, moi, le jour où je l'ai reçu, j'avais vraiment les larmes aux yeux.
3: Ah, j'ai bien fait de poser la question.
2: Oui, je t'en remercie.
3: Mais je t'en prie. Donc, Éco-Poche, l'Éco-Poche. Donc, on a oublié de dire le prix. Un prix très symbolique de 14 euros.
0: Oui. Et pour un livre conséquent. Hein.
3: Mais oui,
0: oui. Conséquent. Alors. Moi, j'avais une question, mais vraiment au début, je sais que tu le dis dans le livre, mais je trouve que faut que les auditrices et les auditeurs l'entendent de ta voix. Comment vous avez réussi à rentrer dans ce milieu? Comment vous avez réussi à en sortir?
2: Surtout, ça, on n'a pas eu le choix. Hein,
0: voilà, exactement. Je sais qu'une fois que le livre est écrit, quelques livres écrits.
2: Beaucoup de livres.
0: Hein, beaucoup de livres écrits, vous ne pouviez plus les fréquenter.
2: Alors, je dirais exactement les circonstances de cette rupture. Donc, on est en 1900, au début des années 80, et puis Michel et moi, nous avions toujours fait le projet ensemble, je pense que ça faisait partie d'un espèce de pacte d'amour, pour des raisons spécifiques à Michel et pour des raisons spécifiques à Monique, que nous, on mettrait de la chair et du sang et des réseaux sur le squelette de la domination. Parce que Michel était un fils d'ouvrier d'une famille très pauvre des Ardennes. Et franchement, il n'avait pas du tout vocation à devenir directeur de recherche au CNRS. Il était tellement pauvre, il a dormi au pied du lit de ses parents pendant jusqu'à ses 18 ans. Enfin, vraiment, c'était des conditions de promiscuité, de très dures. pour quelqu'un qui cherchait à penser, qui cherchait à réfléchir. Et du coup, il s'est construit une espèce de bulle symbolique en lisant beaucoup, en écrivant un journal, pour essayer de se sauver de cette situation. Et il en a beaucoup souffert. Donc voilà, et puis moi j'ai souffert autrement, je suis issue plutôt de la bonne petite bourgeoisie de province, mais disons dans des familles où le patriarcat était quand même vraiment triomphant, et où quand on était née fille, c'était plus difficile. Et moi-même, j'ai été élevée en Lozère, et sans possibilité d'aller ni au cinéma, ni au musée. Je ne lisais que des livres d'un monsieur qui s'appelait Cronin, qui travaillait beaucoup sur des médecins. C'était un peu... Enfin, c'était niais et ça ne m'apprenait pas grand-chose. Et puis, comme mon père était le seul qui avait le droit de parler à table et qu'il avait appris le droit par cœur et qu'il était quand même procureur de la République, et puis après, il a eu des fonctions encore plus élevées à l'échelle de la France. Du coup, moi, je me suis dit, ben, ma fille, t'as pas à te poser de questions, puisque tu vas apprendre par cœur les cours des profs, et puis comme ça, tu seras première en classe, et puis comme ça, un jour, toi, tu ne dépendras pas d'un homme pour mener ta vie. Voilà, ça s'est passé comme ça jusqu'en 1963. Je suis née en 1946. Et en 1963, mon père est muté à la Cour de Sûreté de l'État. Et du coup, on est obligé de partir s'installer à Lille. Et là, je tombe en classe de philosophie avec une professeure qui s'appelle Noëlla Baraka, qui était à peine plus âgée que moi. J'avais 17 ans et elle en avait 22, agrégée de philo. Et puis, elle faisait des cours en se baladant dans la classe, debout, nous parlant de Sartre, de Marx, de Hegel. Alors, Hegel, la théorie du maître et de l'esclave, moi, je me suis dit, ben là, j'ai l'impression que j'en connais un bout. Mais j'avais jamais eu accès à la réflexion. J'avais senti des choses dans ma vie, hein, mais je n'avais pas eu accès. Je ne comprenais pas que les institutions pouvaient être contestées. Pour moi, c'était quelque chose qui était
1: impensable.
2: C'était naturel, quoi. J'arrivais même pas. Et donc, cette révolution, pour moi, intellectuelle, que Michel, lui, avait vécue toute seule, s'était construit tout seul, il avait cette capacité de réflexion que je n'avais pas, a été révélateur. Et puis je me suis dit, ben, ma fille, c'est le bonheur absolu. Là, je vis, je comprends pourquoi je suis sur cette terre. Et jamais, jamais je n'oublierai ces moments de révélation liés à cette professeure de philo. Et de fait, c'est ce que j'ai tenu le pari.
1: La philosophie t'a libérée, la mère des sciences.
2: Voilà.
0: Comment vous avez fait pour rencontrer tous ces...

0: l'essentiel est invisible pour les yeux, on ne voit bien qu'avec son cœur. C'est super, c'est ça.
1: C'est ça. Et puis on a décidé de vivre ensemble, on est partis travailler ensemble tous les deux pendant 2 ans dans le désert du Maroc. Michel faisait son service militaire, il était coopérant, et puis voilà, moi je l'avais accompagné. Et là, on a fait tout un travail ethnologique un peu influencé par Pierre Bourdieu auprès de jeunes berbères, de familles berbères du désert. Et puis, au bout de... Enfin, voilà. On voulait faire quelque chose de très ethnologique, donc on l'a fait. On a fait notre maîtrise ainsi, sur ce sujet, en montrant que le colonialisme, on est donc en 1967, le néocolonialisme. Le Maroc est indépendant depuis 1956, mais les changements n'étaient vraiment pas visibles.
0: Ils ne sont toujours presque pas.
1: Voilà. Et donc, on a fait un travail qu'on a présenté ensuite en rentrant en France comme travail de maîtrise. Et là, notre impertinence a commencé à être repérée par les institutions parce que nous n'avions fait qu'une seule maîtrise signée de Michel Pinson et Monique Pinson-Charlot. Oh. Et quand Jean-Claude Passeron, notre directeur de maîtrise, a vu ça, il a dit « Ah non, ça, c'est pas possible ». Donc, on a dit « C'est pas grave, on avait prévu votre refus », on lui a dit. Et donc, on a coupé la maîtrise en deux. Donc c'était prévu, la première partie c'était pour Michel, la deuxième partie c'était pour Monique. Et puis on a quand même eu notre maîtrise, et puis là on s'est mis à chercher du boulot, et on en a trouvé, ma foi, assez vite, puisque la maîtrise a été soutenue le 2 septembre, et le 8 septembre, ça se passe en 1970, on signe notre contrat dans un laboratoire qui s'appelle le Centre de Sociologie Urbaine, où nous sommes restés pendant 37 ans, jusqu'à notre retraite. Dans le même laboratoire. C'est quelque chose que je tiens à souligner parce que je pense que nous sommes les seuls à avoir fait ça. Parce que si vous voulez, la concurrence est telle dans ces milieux, des concurrences absolument, j'ai trouvé ça trop dur, eh bien, on est content d'avoir tenu bon le cap, d'avoir tenu bon la vague et d'arriver jusqu'au bout, à la retraite, avec beaucoup de livres écrits et des enquêtes super qu'on est arrivé à faire.
2: Et donc, vous étiez tous les deux au CSU, le Centre de Sociologie Urbaine du CNRS.
1: Non, alors il se trouve que le 31 décembre 1975 à minuit, exactement, Giscard d'Estaing était devenu président de la République et il y a eu une circulaire, la circulaire Sourdis, dont j'oublierai évidemment jamais le nom, qui disait que les chercheurs sans statut qui émargeaient sur l'enveloppe recherche des ministères avaient vocation à être intégrés au CNRS. Parce qu'on était très engagés dans le marxisme, on était très engagés à gauche, et je pense qu'il y avait derrière cette proposition fort sympathique pour nous, il y avait cette idée de nous mettre dans une institution qui allait peut-être mieux nous cadrer que notre fonctionnement en autogestion, où nous avions tous les mêmes salaires, y compris les secrétaires. Enfin bref, des ex-68ards absolument en phase avec leurs engagements.
0: Ouais. Des clous, comme dirait l'autre.
1: Hein?
0: Ça a été des clous, c'est-à-dire que vous n'avez pas changé.
1: Ah ben bon, on a essayé d'être... Enfin, on n'a pas essayé, on est comme on est. Hein. Mmh. Et donc, voilà, toute l'équipe est rentrée. Y compris les secrétaires, les documentalistes, enfin, grâce à notre directeur de laboratoire, Paul Rendu, qui va avoir une importance que je vais essayer de décrire, qui était un homme de la grande bourgeoisie de Neuilly, très fortuné, et qui était membre du Parti communiste, qui s'était fortement engagé dans la guerre d'Algérie comme porteur de valises, enfin, etc.
0: Du réseau Jeanson.
1: Voilà. Et avec lequel on s'est mis à travailler parce qu'on le trouvait trop, trop sympathique et très bon sociologue, parce que dans les milieux de la grande bourgeoisie, on est toujours en train de parler, de formuler, de chercher les bons mots pour bien expliquer les situations. Donc on aimait bien ces contradictions et du coup, moi j'ai beaucoup travaillé avec lui, Michel a beaucoup travaillé avec lui, puis au cours de nos conversations et tout ça, il nous disait, bah, écoutez, moi, si un

0: Un jour, vous vous décidez à réaliser votre rêve, puisqu'on lui avait dit qu'on voulait travailler sur la grande bourgeoisie et la noblesse. Sachez que je serai toujours là. Et donc, c'est comme ça.
1: C'était la porte d'entrée.
0: Voilà, une des portes d'entrée pour la grande bourgeoisie. Mmh. Et puis moi, qui suis lausérienne, au cours d'une insomnie une nuit, je me suis rappelé qu'au mois d'août, arrivait à Mende chaque année une fille de mon âge, qui ne ressemblait pas du tout aux personnes qui étaient en Lozère. Elle était grande, mince, elle avait un fond bien dégagé. L'été, même sous la chaleur, elle portait des gants blancs, voire même peut-être des bas blancs. Enfin, ça, j'en suis pas sûre, un petit sac. Enfin, elle était très, très différente de ce que nous, on était. Et du coup, je me suis dit, essaye de retrouver sa trace, parce que peut-être qu'elle pourrait nous aider. Et finalement, j'arrive à retrouver sa trace par des amis. Elle nous reçoit chez elle. Et elle dit, elle venait de se marier avec un comte très lancé dans la sociabilité mondaine à Paris. Donc elle était parfaite. Donc on avait la grande bourgeoisie et la noblesse. Et là, nous voilà partis à faire des entretiens. Et comme on avait bien réfléchi, qu'on avait construit un plan, enfin on était beaucoup allé marcher à Neuilly dans le 7e, dans le 8e, dans le 16e, prenant des notes pour bien être prêt le moment où on se lancerait dans les entretiens. Au moment où on s'est lancé dans les entretiens, on avait tous les codes, on savait ce qu'il fallait faire. On a essayé d'être coopté en étant à la fois nous-mêmes et respectueux des personnes auprès desquelles on menait les entretiens, et notamment en utilisant beaucoup le principe de la cooptation sociale. C'est-à-dire que dans cette classe sociale, tout est basé sur la cooptation. À partir du moment où vous êtes né dans ce milieu, après tout le reste, pour habiter ici, pour obtenir tel job, pour rentrer dans tel cercle, dans tel rallye, il faut être coopté systématiquement. Même si vous en faites partie, c'est un système de cooptation qui est absolument de tous les instants pour justement...
2: Éviter de défrayer la chronique, si j'ose dire.
0: C'est exactement ça. Et donc voilà, et puis on a, comme on était tous les deux à deux, on forme aussi comme une forme de petit communisme, un petit communisme familial avec notre fils, et du coup on s'est retrouvés. Alors notre travail n'était pas très bien reçu par rapport à nos collègues, mais nous, comme on était décidés à faire ce travail, que c'était trop important pour nous, pour notre propre psychisme, pour notre propre bonheur existentiel, l'un comme l'autre, ce partage-là, c'est cela qui explique notre endurance pour tenir bon la vague et pour aller jusqu'au bout.
2: Oui, parce que je suis allée à la présentation à la librairie, l'autre librairie, j'ai oublié son nom.
0: À Tout Livre.
2: À Tout Livre.
0: D'accord.
2: Où vous expliquiez...
0: C'est comme ça que je me disais que je t'avais déjà vu.
2: Mais bien sûr.
0: Hein? D'accord.
2: Paquet de Kleenex.
0: c'est parce que je t'avais offert un paquet de Kleenex?
2: Non, c'est l'inverse. C'est moi qui te l'avais offert.
0: Et qu'est-ce que j'en ai fait?
2: Tu l'as gardé, j'espère.
0: Ben, je sais pas, c'est toi qui viens de le mettre.
2: Oui, mais à la librairie aussi.
0: Ah bah tu es mignonne, mais comment veux-tu que je me rappelle de tout ça?
2: je
0: comprenais pas pourquoi il me foutait un paquet de Kleenex. J'ai cru que j'avais la...
1: Là, c'est privé de joke.
2: Voilà, tout à fait.
1: On va revenir au livre, peut-être.
2: On va revenir au livre. À Tout Livre, tu expliquais que les premiers travaux, Michel Pinson, ton époux, était reçu comme un dieu. Parce qu'il avait travaillé sur les gens très précaires.
0: Oui.
2: Et à partir du moment où vous avez changé de milieu, c'était plus pareil.
0: Ouais.
2: J'aimerais que tu le présentes bien à nos auditeurs. Parce que dans le milieu de la sociologie, les sociologues ont passé quasiment 30 ans à parler des gens sans, S-A-N-S. Mmh. Mais il n'y a que vous, finalement, qui avez pensé aux dominants. C'est ça qui fait votre particularité et votre richesse, si je puis me permettre.
0: Oui, oui. Je dirais que, comme je l'ai un peu dit, ça a fait partie vraiment de... parce que le mariage et la vie ensemble, c'est pas non plus toujours qu'une partie de chatouille, je veux dire, il y a des difficultés, tout ça. Mais nous, vraiment, ce qui nous a liés à la vie, à la mort, c'est ce projet. Ce projet, nous, on le fera. Mais ça n'était pas recevable par l'institution. C'est-à-dire que, pour deux raisons. La première, c'est que la classe dominante n'avait pas vocation à l'investigation sociologique. On pouvait, Pierre Bourdieu avait avancé beaucoup de choses au niveau théorique. Il y avait Monique de Saint-Martin qui travaillait sur une famille, la famille de Brissac spécifiquement.
2: Et ça a donné La Sainte Famille, excellent livre, voilà, que je recommande.
0: Exactement. Il y avait sûrement d'autres personnes que j'oublie et je m'en excuse. Mais c'était toujours une partie. Tandis que Michel et moi, notre projet, c'était vraiment d'attraper la classe sociale dans son entièreté, dans l'ensemble de tous les secteurs de l'activité économique et sociale dont elle occupait à peu près systématiquement à cette époque les pôles dominants. Et il y avait une double impertinence derrière ce projet. Il y avait trois impertinences. La première, c'était qu'on avait décidé et d'annoncer au CNRS qu'on travaillerait en couple, ce qui n'est jamais bien vu, parce qu'on croit toujours que c'est soit la bonne femme qui fera rien, soit le bon homme, enfin voilà, que ça se fera au détriment l'un de l'autre, que ça ne peut pas tenir. Ensuite, comme je l'ai déjà dit, que la classe dominante n'a pas vocation à être soumise à l'investigation sociologique.
2: On se demande pourquoi ?
0: On est bien placé aujourd'hui pour savoir pourquoi, je ne dis rien. Et la troisième raison, c'est que c'est une forme de psychothérapie institutionnelle que nous faisions. Parce que comme le découpage au CNRS est par discipline,
2: voilà.
0: C'est donc une pensée complètement substantialiste. Vous avez la sociologie, l'économie, la science politique, l'ethnologie, l'anthropologie, l'histoire, la géographie, etc. Et que nous, on était obligés de balayer tous ces découpages.
2: Tout à fait.
0: Voilà.
2: Et ça fait la richesse de votre travail.
0: Voilà.
2: Tous vos ouvrages, c'est tout le même découpage.
0: Ouais.
2: C'est parfait. Et c'est pour ça que votre premier livre, Dans les beaux quartiers, était indisponible. Et de l'avoir réédité, c'est merveilleux. On va remercier les deux éditeurs.
0: Ah oui, c'est chouette. Ouais.
2: Voilà, parce que ça nous donne une clé d'accès à votre travail par la suite. Et ça nous donne une clé d'accès de compréhension de votre démarche. Parce que vous continuez toujours. Même si M. Pinson n'est plus là, vous êtes toujours sur le même projet.
0: Toujours, avec le même système théorique qui allie le marxisme et avec la théorie de l'exploitation et la théorie de la domination que Bourdieu a vraiment développée d'une façon tout à fait...
2: magistrale.
0: Magistrale, voilà. Extraordinaire. Et du coup, on avait Norbert Elias, on avait plein de grands auteurs en sociologie, Jean-Claude Chamboredon, Jean-Claude Passeron, enfin, beaucoup d'auteurs qui nous apportaient beaucoup et que nous n'avions qu'à instrumentaliser, qu'à utiliser en application avec notre projet à nous.
2: Alors, nous avons reçu... Il y a une pause ?
3: Oui, on va faire une pause.
2: D'accord.
3: Voilà, et donc on va écouter les Rosies, taxons les riches, hein, puisque dans les manifs, elles se sont fait remarquer et je trouvais que c'était pas mal de parler de taxons les riches.
2: Oui.
0: Non, mais c'est
3: les riches.

0: Alors, on vient d'écouter Taxons les riches des Rosies. On est toujours dans l'émission Femmes libres et dans un entretien commun entre Mariama pour l'émission Pas de quartier et puis Hélène pour l'émission Femmes libres. Un entretien avec Monique Pinson-Charlot. Alors, le livre Dans les beaux quartiers s'organise en trois parties. Hein. Une première partie qui est importante pour bah, évidemment pour placer où ils vivent, c'est des espaces à part pour un monde à part. Mmh. Voilà. Alors des appartements hors du commun, un espace résidentiel restreint, à chaque élite son espace, le bien-être de l'entre-soi et la conquête de l'Ouest. Alors ça, ce titre-là, il est super. Et c'est ça que tu disais, c'est que au départ, les riches étaient plutôt dans le marais, hein,
1: oui.
0: Et qu'ils ont migré. Ce sont des migrants, hein, quand oui. même, il faut oui. le reconnaître. Hein.
1: Oui, oui.
0: Ils ont migré
1: hors catégorie.
0: Vers l'ouest, et puis se sont arrêtés, en gros, à Neuilly.
2: Oui, à Neuilly, mais même plus loin.
0: Un peu plus loin, mais.
2: Viroflay, oui. Le Vésinet, Saint-Germain-en-Laye. Mmh. Parce qu'en fait.
0: Saint-Germain-en-Laye.
2: Ils se sont. Ce déplacement s'explique par l'installation de Louis XIV à Versailles. Mmh. C'est le château de Versailles qui a fait cette.
1: Migration.
2: Cette migration. Voilà.
0: Alors, la deuxième partie, c'est du domicile aux équipements collectifs. Et là, c'est la question de la transformation des modes de vie privilégiés avec le déclin des formes privées de la vie quotidienne, le réaménagement de l'habitat bourgeois, et puis un espace et des équipements sous contrôle. En fait, il y a une modification, et ça, tu le dis bien, hein, une modification, ne serait-ce que parce que depuis la Première Guerre mondiale, petit à petit, tout le personnel domestique a diminué dans l'habitat des propriétaires, hein, petit à petit. Et tu le marques peut-être encore plus fortement entre les deux guerres.
2: Hein. Oui, c'est-à-dire que la domesticité était effectivement très abondante parce qu'elle n'était pas chère.
0: Oui.
2: Hein, et donc c'est au fur et à mesure de l'évolution de la contestation sociale, de l'amélioration des salaires du personnel domestique, et parallèlement avec toutes les améliorations technologiques,
0: la machine à laver,
2: voilà, le frigidaire, enfin, etc. Que c'est un ensemble qu'on décrit et qui explique cette diminution du personnel domestique, mais qui s'est aussi transformé, c'est-à-dire que il y a eu parallèlement l'utilisation des traiteurs, enfin une domestication commercialisée qui venait remplacer le quotidien des domestiques à la maison.
0: Et puis, dans cette dernière partie, ça se termine par « Châtelain de toujours, Châtelain d'un jour ».
1: Voilà, et je voudrais lire un passage du livre fait par Monique
2: et Michel.
1: C'est un chapitre qui s'appelle « Perdre le château, c'est perdre son identité ». Alors, quand on lit le titre, déjà, on est mort de rire. Alors, « Vendre le château, c'est beaucoup plus que de se séparer d'un bien immobilier. Surtout lorsqu'on on en porte le nom, on perd avec lui un peu de son identité, comme le souligne le marquis de Breteuil. Je suis si profondément enraciné dans la culture de la France, mon pays, et le terroir de Breteuil, que je ne conçois même pas comment je pourrais respirer ailleurs. » Non, mais les bras vous en tombent.
2: Ben non. C'est normal que tu dises ça, mais quand on les connaît, quand on travaille avec eux, quand on a les hypothèses de travail que nous avons mis en œuvre dès le départ, c'est-à-dire que nous ne sommes pas devant des histoires familiales d'assez court terme à l'échelle d'une ou deux générations. Nous sommes là devant des dynasties familiales, de l'aristocratie, de la noblesse, d'un côté. De l'autre côté, à partir de alors donc lié au capital foncier, disons, dont la richesse a été fondée quand même massivement sur le capital foncier. Après la Révolution française, donc la bourgeoisie prend le dessus avec le capital industriel et la révolution industrielle des 19e et 20e siècles. Et puis, notre travail avec des étudiants, ça a été précisément dans la partie historique de montrer comment, petit à petit, les familles de la noblesse et les familles de la bourgeoisie, qui finalement, après la Révolution, n'a rien fait d'autre que de singer la noblesse en constituant à son tour des quartiers de bourgeoisie, donc des dynasties, et comment, au final, aujourd'hui, tout ça est très, très entremêlé. Mmh. Si vous regardez le bottin mondain, vous avez peut-être, je ne sais pas, enfin, il y a beaucoup, évidemment, de nobles, mais je pense qu'il y a tellement beaucoup aussi de bourgeoisie que c'est vraiment très, très entremêlé. Et ça, c'est drôlement important pour comprendre notre travail. C'est-à-dire que nous avons travaillé sur l'immortalité symbolique que représente l'idée de la dynastie, des dynasties, dont le résultat fait que rien ne peut ruisseler,
1: surtout pas
2: pour les classes moyennes et les classes populaires. C'est-à-dire que ils récupèrent, ils héritent et ils doivent être dignes de cet héritage avec une éducation spécifique pour être aptes à capter l'héritage. Ils héritent de l'héritage. Eux, quand on arrivait, qu'on allait les voir, ils nous disaient « Oh, vous croyez qu'on est des propriétaires, on est sûr que vous vous dites ça ?» Et puis ils nous disaient « Vous vous trompez, non, parce que nous qui sommes là face à vous, on est des usufruitiers. » C'est-à-dire, donc, ils se vivent comme c'est provisoire. Ils ont ces titres de propriété qui, sous le système capitaliste, leur permettent d'exploiter toutes les formes du vivant,
1: oui.
2: Êtres humains et la nature, animaux compris, et les végétaux, tout ce qu'on voit aujourd'hui avec le dérèglement climatique,
1: oui.
2: Toutes ces prédations. Et puis, et ensuite, il faut qu'on essaye d'enrichir ce dont on a hérité et qu'on doit le transmettre aux générations suivantes. Et du coup, ça nous apprenait beaucoup, beaucoup de choses. Donc, sur le rapport à la mort, parce que l'immortalité symbolique, c'est finalement beaucoup plus sûr qu'un hypothétique au-delà. Hein. Le roi est mort, vive le roi. Ça montre bien que la continuité dynastique est plus importante que la finitude humaine. Donc, il y a quelque chose qui est rassurant d'une certaine façon. Et puis,
1: oui, mais le 4 août aussi, c'est rassurant. La nuit du 4 août. Et apparemment, on n'en a pas entendu parler. Ou très vaguement.
2: Si. Mais, enfin, voilà. Et puis, ça nous permettait aussi de comprendre pourquoi ils disent jamais « je ».
1: Oui.
2: Quand ils parlent,
1: c'est nous.
2: Mmh. Et puis, quand ils parlent d'autres, ils diront vous, hein, le vouvoiement. Mmh. Et donc, dans les classes moyennes, enfin, dans le milieu des chercheurs, ils étaient moqueurs vis-à-vis de ce vouvoiement, y compris des parents vis-à-vis des enfants et des enfants vis-à-vis de leurs parents. Mais en réalité, si on est bon sociologue, ça s'explique précisément parce qu'ils sont toujours, toujours dans le collectif. Ils sont toujours dans cette forme de communisme et de solidarité. Mmh. Et c'est par tout ce travail d'ethnologue, c'est-à-dire nous avons vraiment partagé leur vie, que nous pouvions comprendre exactement ce que ça voulait dire que de faire ensemble, d'être responsable des biens dont vous héritiez et que vous deviez transmettre.
1: Mmh. Ils sont beaucoup plus unis que leurs adversaires, qui sont nettement plus nombreux, parce qu'eux, ils sont à peine 1%, nous, on est 99%, et c'est peut-être pour ça que, pour l'instant, ils tiennent le haut du pavé.
2: C'est-à-dire que là, il faut s'interroger après sur nous. Hein, comment se fait-il que, si nombreux que nous soyons hyper divisés, y compris jusque dans les choix politiques, au sein même de ceux qui se disent contestataires du système capitaliste, mmh. hein, pour être que des querelles
1: de chapelle.
2: Oui, de chapelle. Enfin, des c'est aujourd'hui avec toutes les guerres qui se déclenchent de partout, mmh. tout nous donne raison et tout nous pousse précisément à faire ce sur quoi je travaille en ce moment, sur la psychothérapie institutionnelle. Et notamment par rapport aux partis politiques, toutes les institutions, hein, tout être humain doit être susceptible d'être concerné par l'introspection psychique. Alors surtout quand on est militant, c'est important de savoir pourquoi on s'engage, quelles sont les raisons, etc. Et puis les institutions. C'est pareil, les institutions, partis politiques, syndicats, toutes les institutions, les écoles, on voit tout ce qui se passe, tout nous donne raison dans ce qu'on devrait analyser de manière introspective, à des fins psychiques, à des fins de solidarité, afin d'aboutir à quelque chose qui soit beaucoup plus humain. Que beaucoup plus dans l'altérité, la solidarité, pour construire ensemble une voie post-capitaliste.
0: Mmh. Alors, tu parlais de l'école, et évidemment, j'ai en tête Bétaram, qui aurait dû être de l'entre-soi fermé. On n'aurait jamais dû savoir qu'est-ce qui s'y passait, et finalement qui a explosé aussi. Donc est-ce que avec l'affaire Bétaram et puis d'autres écoles catholiques intégristes, hein, on peut le dire, est-ce que ça préfigure pas des failles sur lesquelles on devrait avoir l'œil?
2: Ben, à ça, on ne peut que dire oui, mais faut-il encore que nous le fassions? Je veux dire, faut-il encore qu'il y ait cette motivation, cette solidarité entre nous pour vraiment arriver à faire comme ça se passe dans cette classe sociale, c'est-à-dire que chaque individu a comme mission de défendre les intérêts de sa classe.
1: Oui.
2: Il peut choisir de travailler où il veut, pourvu à deux conditions. Un, qu'il soit vraiment, s'il veut travailler par exemple dans une école, dans une école catholique, il faut qu'il soit directeur d'une très grande école catholique. Enfin voilà, qu'il soit vraiment au niveau ou ministre de l'Éducation nationale. Et deuxièmement, qu'il...
0: Il y en a qui cochent toutes les cases, oui. Ministre et médiateur, oui.
2: Voilà, et que dans son travail, vraiment, il défende les intérêts de sa classe. Et puis après, donc chacun fait ce qu'il veut au plus haut niveau, là où il est bien. Et puis après, il y a des instances de coordination très importantes, c'est-à-dire qui sont multiples, et qui viennent coordonner les actions de tout un chacun. Et qui sommes les plus nombreux, donc on devrait vraiment avoir plein d'instances de coordination. Ben ici, votre radio libertaire, pour moi, c'est une instance de coordination.
1: Ah, hein? Merci.
2: Ben oui.
1: Ah, ça, on nous a dit beaucoup de choses, mais ça, c'est unique. Merci.
2: Ben oui.
1: Merci,
2: parce
1: Monique.
2: Que vous m'avez invité. Vous pouvez inviter des gens divers
0: bien
2: et variés.
0: Sûr,
2: des,
0: bien sûr.
2: Votre public est divers et varié.
1: Oui.
2: Et du coup, voilà, c'est comme ça que la mayonnaise de la solidarité peut devenir un petit peu plus solide. Et au-dessus de votre radio, par exemple, il devrait y avoir, peut-être que ça existe, hein, des radios qui se fédèrent.
0: Oui, voilà. Ça existe.
2: Voilà.
0: Oui.
2: Et tout ça va vraiment dans le bon sens, sens de la solidarité.
0: Alors, pour rester sur les écoles, vous citez dans le livre une école à Neuilly qui est une école publique,
2: oui.
0: Mais avec que des gens de la haute bourgeoisie et de la noblesse.
1: Aucun prolétaire dedans.
0: Voilà, y a, les prolétaires
2: Non, mais il y a des enfants de concierges.
0: Voilà, les enfants des domestiques.
2: Oui.
0: On les accepte. Hein.
3: On les tolère, voilà. Tu veux dire.
0: Mais c'est quand même incroyable d'arriver à...
3: À privatiser tout.
0: À privatiser même un espace qui est réellement public. Une école publique, c'est une école publique.
2: Oui. Alors, cette école publique, elle est située... au bout de la rue de la Bordère,
0: ouais.
2: où habite notamment la famille, où habitait en tout cas Liliane Bettencourt et sa famille, où habitait en tout cas dans notre époque Francis Bouygues et bien d'autres très grandes fortunes, les patrons du CAC 40. Et en effet, donc cette école, du coup, elle fonctionnait en fait avec des instituteurs qui relèvent du public. L'école était publique, mais elle fonctionnait en fait comme une école privée. C'est-à-dire que les parents suivaient de très près l'éducation de leurs enfants. Et ça ne les dérangeait pas qu'il y ait les enfants de gardiens ou de concierges ou de domestiques. Parce qu'en réalité, ça valorisait encore plus leurs enfants, et puis ils pouvaient faire de la charité. Ils étaient solidaires, quoi. Pour les voyages, par exemple, ils payaient, ils contribuaient au financement des voyages de ceux qui ne pouvaient pas.
3: Ils avaient leurs pauvres.
0: Et puis, voilà. Ils faisaient leur BA, quoi.
3: Voilà.
2: Ouais. Et donc, mais ils intervenaient, y compris dans le choix. Dans le choix des manuels, par exemple, là, dans le livre, on donne l'exemple, c'est Michel le baron de Fauville, c'est un pseudonyme, le baron de Fauville, qui dit que quand son fils est arrivé avec un livre pépé dans les HLM, il a dit ça, c'est pas possible. Et donc le lendemain, il venait à l'école et il est arrivé à faire retirer le livre, et voilà.
3: Ouais. Alors, si on prenait une actualité, Monique,
2: oui.
3: La taxe Zuckman,
2: oui.
3: 2% sur les patrimoines des plus aisés, exceptionnel. Beaucoup ont dit 2%, ils ont fait un barouf pas possible. Mmh. Mais 2%, c'est ce qu'on devrait leur laisser, tellement ils sont riches. Oui. Qu'est-ce que tu en penses?
2: Je trouve que ça serait une bonne proposition. Moi, ce que j'en pense, c'est que je suis pas du tout contre cette taxe, parce que tout ce qu'on peut ramasser, tellement ils fraudent. Le fisc, tellement il ne respecte absolument pas les lois de la République. Alors, c'est très documenté. Hein.
3: Oui.
2: Il y a eu, nous, on a fait un livre sur la fraude fiscale des plus riches.
3: Tout à fait.
2: Les frères Bocquet ont fait aussi un ou plusieurs livres. Il y a beaucoup, le syndicat solidaire de Bercy, je me souviens très bien du président de ce syndicat, Vincent Drézé, pareil. Eh bien, si vous voulez, tous, on était à peu près d'accord sur les mêmes chiffres.
3: Tout à fait.
2: C'est-à-dire que la fraude fiscale des plus riches représentait, à ce moment-là, entre 80 et 100 milliards d'euros par an qui manquaient dans les caisses de l'État.
3: Le budget de l'éducation nationale.
2: Voilà. Tandis que la taxe Zuckman, elle, ça pourrait rapporter au mieux 15 à 20 milliards d'euros par an.
3: Et ils ont crié au loup.
2: Voilà. Et attends, c'est que j'ai d'autres enveloppes. C'est-à-dire qu'il y a aussi l'enveloppe de 100 milliards d'euros des niches fiscales.
3: Oui.
2: Niches fiscales qui profitent massivement aux plus riches. On a découvert dans nos enquêtes, en étant aidés au plus haut niveau, une ligne comptable qui s'appelle les modalités particulières de calcul de l'impôt. C'était 100 milliards d'euros à l'époque de Nicolas Sarkozy.
3: L'époque du bouclier fiscal qui ne devait pas dépasser 50%.
2: Voilà, tu es parfaite. Et puis plein d'autres choses. Donc là, il y avait, donc on a eu les Offshore Leaks, LuxLeaks, Swiss Leaks, Panama Papers. On a eu plein de choses comme ça qui sont sorties et on a compris que c'était énorme, la fraude fiscale à l'échelle de la planète. Puis ben, tout d'un coup, hop, on fait ressortir la taxe Zuckman et on met tous les feux vers cette initiative que j'approuve, mais à condition qu'elle soit mise en relation avec tout le reste.
3: Comme la découverte qu'il y a près de 50 000 foyers qui payent zéro d'impôt parce que leurs holdings sont dans les paradis fiscaux fondateurs de l'Union européenne comme le Luxembourg et qui se payent rien là-dessus. Et donc, ils peuvent légalement marquer zéro sur la feuille d'impôt alors qu'ils sont des ultra-riches.
1: Mais vous, si vous avez le malheur de ne pas payer votre part, code part d'impôt, vous inquiétez pas, on vous rattrapera.
0: Alors, on va écouter Michel Bernard, fille d'ouvrier. Là, c'est l'inverse.
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0: Voilà, on vient d'écouter Michel Bernard, fille d'ouvrier. On est toujours dans l'émission Femmes Libres et c'est toujours une émission en co-animation avec Mariama de Pâtes-Quartier. Et on est toujours évidemment sur Radio Libertaire pour accueillir Monique Pinson-Charlot pour son livre « Dans les beaux quartiers ». Je me posais une petite question sur les relations entre les patrons dans les maisons, hein, donc chez ces riches et chez grands bourgeois, avec les domestiques femmes, parce qu'on vient d'écouter la chanson là. Dans le livre, vous ne l'avez pas du tout évoqué cette partie-là.
1: Non, mais nous ne l'avons jamais même documenté ni vécu.
0: Oui.
1: Donc c'est parce que nous étions très concentrés sur la construction de ce communisme de luxe et de pouvoir que nous étions très concentrés sur tout ce qui touchait à leur niveau de richesse et à leur niveau de solidarité entre eux.
0: Entre eux, voilà. Oui. Voilà, c'est ça.
1: C'était vraiment ça qui nous intéressait le plus.
0: Oui, oui. Et alors, la dernière partie du livre sur les rallyes et les cercles, ou les élites entre elles, qu'en est-il des rallyes aujourd'hui, là, en 2026?
1: Mais rien n'a changé.
0: Rien n'a changé.
1: C'est exactement ce qui est écrit.
0: Ouais. Ça n'a pas pris une ride.
1: Non, pas une ride. Ni les cercles, ni les rallyes.
2: C'est ça, une belle enquête sociologique. C'est-à-dire que dans 100 ans, on pourra dire, sauf si la révolution a eu lieu, et qu'on a réussi, on pourra dire que c'est toujours d'actualité.
1: Ouais.
2: 37 ans. Ça n'a pas pris une ride.
0: Ouais.
2: C'est incroyable.
1: Oui. Mmh. Et bien ça devrait
2: nous porter à conscience, nous, ben oui, les 99% restants. Mmh. On se dit, mais on a échoué à ce point-là.
1: Ben, c'est-à-dire que du fait qu'on n'arrive pas à s'unir, qu'on n'arrive pas à communiquer, il y a quelque chose du capitalisme dans nos têtes, franchement, au nom de, pourtant, plutôt de bonnes idées, de partage et tout ça.
2: Oui.
1: Les bonnes
2: idées, elles ne manquent pas dans notre camp. Il n'y a même que ça. C'est la mise en application qui pose problème.
1: C'est vraiment d'arriver à faire, je le redis, hein, de la psychothérapie institutionnelle, de comprendre comment c'est possible que eux ils y arrivent en haut. Alors ok, ils ont toutes les richesses et tous les pouvoirs, c'est quand même plus facile.
0: Mmh.
1: Ils ont aussi les forces de l'ordre pour les soutenir quand il y a trop de contestations, etc. C'est quand même nous qui faisons fonctionner l'économie réelle, c'est quand même nous qui les nourrissons. Donc je veux dire, c'est quand même...
2: C'est eux les parasites, finalement. Et c'est ce que dit Nicolas Framont.
1: Oui, exactement.
2: il parle des parasites. Oui. Et il a sa revue qui s'appelle...
1: Frustration.
2: Frustration. Donc, tout est dit. Oui. Son dernier livre se vend très bien à Publico, notre librairie chérie, 145 rue Amelot.
1: Oui.
2: Dans le 11e, c'est San Luigi. C'est sur le meurtre par Luigi, du patron des assurances américains. Procès qui va commencer au mois de juin, puisqu'il a obtenu de ne pas avoir la peine de mort, je crois, cet homme.
1: Je ne sais pas, je n'ai pas suivi.
2: J'ai lu
1: son livre, mais je n'ai pas suivi.
2: J'ai suivi un tout petit peu cette affaire. Alors, je voudrais, si nous avons le temps, c'est possible, je voudrais qu'on lise le quatrième de couverture qui résumera bien tout le propos de Monique. Entre Trocadéro et Monceau, Neuilly et Passy, vivent les grandes familles. Dans ces quartiers de l'Ouest parisien se concentrent les héritiers des lignées aristocratiques et des vieilles dynasties bourgeoises. L'élite sociale pratique l'entre-soi au rythme de ses rites. À la fin des années 80, Michel Pinson et Monique Pinson-Charlot parcourent ces beaux quartiers, interrogent les représentants de ces groupes privilégiés. Grâce à une enquête fouillée et minutieuse, ils en révèlent la vie quotidienne, racontent les rallyes pour adolescents, pénètrent des cercles très fermés, Par ce voyage ethnologique, il dévoile un monde d'ordinaire interdit aux profanes et explique pourquoi le Gotha se rassemble dans un ghetto. Près de 4 décennies plus tard, cet ouvrage devenu une référence en sociologie se pose comme un texte fondateur dans la compréhension et l'analyse de ces élites que nous appelons aujourd'hui les ultra-riches.
1: Ben c'est bien. Voilà. Ça, c'est, en principe, la quatrième de couverture, c'est l'éditeur.
0: Oui,
1: mais oui, la mais responsabilité, elle est super.
0: Oui, mais dans la conclusion que, du livre, là, on peut dire que...
2: On ne va pas la spoiler.
0: Non, non, mais on peut dire quand même, puisque oui, on en a parlé tout au long de l'émission, là, que la reproduction sociale, c'est l'héritage économique, l'héritage du capital social, l'héritage culturel et l'héritage des dispositions qui font l'excellence sociale. Mmh. Hein, tout ça, c'est ça qui va faire cette reproduction sociale. Mmh. Hein.
1: Oui, et ça, c'est vrai que c'est très, très fort, le travail qu'ils font. On n'en a pas parlé au cours de cette émission, mais le travail qu'ils font dans l'éducation sur le travail sur le corps.
0: Oui. Hein,
1: la guerre
0: oui.
1: de classe, c'est aussi une guerre de corps.
0: Oui.
1: Et qui fait que ça facilite la transmission, puisque c'est des corps de classe qui sont minces, redressés, qui sont... Il n'y a pas de frange, le port de tête est altier. Et ce sont des corps bien nourris, ce sont des corps qui font beaucoup de sport, il y a toute une fabrication vraiment très attentive, et il y a une raison derrière qui est essentielle. C'est-à-dire que à travers ce travail sur le corps, il s'agit de transformer l'arbitraire absolu de leur privilège qui ne tient qu'au système capitaliste. C'est le système capitaliste qui, avec les titres de propriété, permet d'exploiter toutes les formes du vivant. Et eux, ils veulent le transformer. Ils arrivent, avec toute cette mobilisation, à le transformer en qualité innée, en qualité naturelle. Et qui fait que les plus pauvres, les dominés, finissent par se dire ben, « c'est normal qu'ils se déclarent comme les meilleurs, qu'ils aient tous les avantages pour eux, qu'ils soient riches, que les milliardaires puissent doubler leur fortune depuis 2017 qu'Emmanuel Macron est président de la République, etc. » Cette acceptation, elle passe par cette violence, par cette forme de mépris de classe qui se dégage de ceux qui se vivent comme étant les meilleurs, supérieurs aux autres, avec une excellence naturelle.
2: Ça n'a rien de naturel, tout est fabriqué,
1: voilà.
2: Tout est faux.
1: Tout est construit.
2: Tout est construit. À partir du moment où on l'a compris, on peut mieux les combattre. Et Monique, le premier jalon pour combattre, c'est de savoir et de comprendre. Et vous avez fait le premier jalon. C'est à nous de nous en emparer, d'où cette invitation, parce que la radio permet de populariser et de répandre votre parole à Michel et à toi. On t'en remercie. Et c'est à nous de prendre conscience de ce qu'est notre adversaire et d'aller au combat en toute connaissance de cause.
0: Et le combat c'est tout de suite et maintenant.
1: on est vraiment au pied du mur.
0: Oui,
2: on est vraiment au pied du mur.
0: Merci beaucoup, Monique. On va terminer avec aussi une très belle chanson du temps de la grève des sardinières.
1: Ah, à Douarnenez.
0: C'est Marie-Aline Lagadic et Claire-Vie Rivière qui chantent « Saluer riches heureux ». Et les sardinières ou les ouvrières ou les ouvriers d'ailleurs n'avaient pas le droit de chanter cette chanson en travaillant. Mais pendant la grève des sardinières, elle était chantée.

0: salué, riche, heureux, mais aujourd'hui, ils ne saluent pas leurs ouvriers. Ils les licencient et continuent de les exploiter pour ceux qui restent. En tout cas, merci Monique. On te retrouve à la librairie Publico, 145 rue Amelot, le dimanche 22 mars, dans le cadre de notre Mars féministe. Voilà, et ça sera à 16h.
1: Pour c'est une... parfait, je serai là.
2: Oui, pour dédicacer votre exemplaire ou les autres exemplaires dans les bons quartiers.
1: Oui.
2: Et pour te rencontrer, parce que nous avons la chance de t'avoir aujourd'hui, mais il faut que les autres te rencontrent, parce que c'est merveilleux.
1: Ah ben c'est super, ça sera merveilleux aussi pour moi. Je serai à ce rendez-vous de l'amitié, il n'y a pas de problème.
2: Merci, Marie. Ben,
0: merci.
1: Avec joie, puis merci pour la qualité des chansons choisies. La dernière, ça vous arrache les larmes des yeux,
0: franchement. Oui, oui, oui.
1: Elle est très efficace et très, très poignante.
0: C'est eux qui gagnent les millions et c'est eux qui sont des milliards aussi. Ouais, c'est ça qu'on oublie. Bon, et ben on passe aux informations pour terminer l'émission. Une information importante, à mon avis, le prix Zéro Macho 2026 récompense la militante marocaine Betty Lashgar en prison pour ses idées progressistes. Gérard Biard, président de Zéro Macho, remet le prix à Siam Lashgar, la sœur de Betty Lashgar, et présidente de son comité de soutien, ce mercredi 4 mars à 18h. C'était aujourd'hui, donc, à la Maison des Associations. Et on rappelle que Betty Lashgar est la coordinatrice du collectif Abolition Porno Prostitution, le CAPP, fondé en 2018. Elle est emprisonnée au Maroc aujourd'hui depuis le 12 août 2025 pour avoir porté en dehors du Maroc un t-shirt avec l'inscription « Allah is lesbian ».« Allah est lesbien ». À côté de son engagement pour la laïcité et contre l'obscurantisme religieux, ce sont aussi ses actions féministes qui sont visées par sa condamnation à 2 ans et demi de prison. Autre information, là c'est au forum des images, 100% Doc Hollywood Millennial, au forum des Halles, donc 2 rues du cinéma, dans le premier arrondissement, les femmes oubliées d'Hollywood, suivies de Et la femme créa Hollywood, de Clara Kupperberg et Julia Kupperberg. Voilà, 2 films, 2 documentaires, ça sera le jeudi 12 mars à 18h30, 2 documentaires qui se répondent pour réhabiliter les femmes effacées de l'histoire d'Hollywood, des pionnières fondatrices du cinéma aux réalisatrices audacieuses comme Ida Lupino, longtemps restée dans l'ombre. Autre information, c'est une exposition et c'est le clin d'œil de la femme à barbe, Female Gaze, regard féminin à la galerie Friche et nous la paix. Joli nom pour une galerie, Friche et nous la paix. Et c'est une expo qui s'ouvre demain, jeudi 5 mars, jusqu'au dimanche 15 mars, 16 rue Desnoyers. C'est dans le quartier de Belleville, donc dans le 11e. Et l'expo est ouverte du mercredi au dimanche, de 15h à 19h. Et le vernissage sera le vendredi 6 mars. Et il y aura un fermissage, je ne connaissais pas ce terme-là, festif, pour terminer, donc le 15 mars. Autre information, il s'agit d'un livre d'une poète que nous avions invitée ici dans l'émission, Elva Nu, La Liberté. Et cette poète, c'est Maram Al-Masri. Et c'est sorti aux éditions Bruno Doucet. C'est en bilingue, donc arabe-français. La poète podcast. Comment on dit, post-face, ouais.
2: Post-face.
0: Voilà, et de Bruno Doucet. C'est une collection qui s'appelle Sacoche. Ça sera en librairie à partir du 6 mars, 144 pages, 8,90 €. Et c'est le regard d'une Syrienne en exil à Paris. Ce regard qu'elle porte sur la tragédie qui ravage son pays. Des poèmes écrits à partir des images guettées chaque jour sur les réseaux, Et c'est en fait un grand texte de Maram Al-Masri.

0: Ouais, il sera un bon moment. En plus, on enregistrera ce petit concert pour le diffuser dans Femmes Libres dans les mois qui viendront. Voilà.
1: Absolument, mais
0: rendez-vous
1: c'était
0: à Publico. C'était prévu. Ah ben je l'avais pas vu.
1: C'était prévu. Tout ça, c'était prévu.
0: Je me suis dit, ah, là, là, là, là, là.
1: Alors, du coup, on va passer le temps des cerises. Là, on va pas.
0: Oui.
1: Voilà, on va passer le temps des cerises et on va parler de la librairie Publico avec tous les rendez-vous du Mars féministe.

0: Non, non, ne t'en fais pas.
1: Alors, le temps des cerises annonce ce qui se passe à la librairie Publico, au 145 rue Amelot, Paris 11e, métro République, Oberkampf, Fille du Calvaire. Je rappelle que la librairie est ouverte tous les jours, sauf le lundi, de 13h à 19h30, du mardi donc au dimanche, et le samedi à partir de 10h. Au niveau des animations à la librairie Publico, depuis le 14 février jusqu'au dimanche 15 mars, une exposition qui est très très belle, c'est Un enfant dans la ville et ailleurs de Cendre, une expo de photos vraiment remarquable. Et on en arrive au Mars féministe, puisque à l'initiative des deux émissions de Radio Libertaire, Pas de quartier et Femmes libres, et des deux groupes de la Fédération anarchiste, Louise Michel et Pierre Bénard, on va bientôt les marier, ces deux-là d'ailleurs, bientôt.
2: Pourquoi pas.
1: 8 animations sont organisées du jeudi 5 mars au dimanche 22 mars. Un mois de mars féministe à Publico, 8 temps forts. L'émancipation et l'égalité entre femmes et hommes est un des fondements du mouvement libertaire. Pour cela, le patriarcat doit être aboli, comme tous les pouvoirs, pour que chaque individu puisse être libre. La librairie Publico donnera à voir et à entendre autant la domination des hommes sur les femmes, celle des riches sur les pauvres, celle des puissances du Nord sur les pays du Sud, autant les luttes menées par des militantes anarchistes, féministes, autant des femmes qui, par leur écriture, leur musique, leurs chansons, leur fiction cinématographique, montrent notre monde tel qu'il est aujourd'hui, mais aussi vers quoi nous pourrions le changer. Donc, ce Mars féministe commence demain, jeudi 5 mars, à 19h, avec un acte poétique en zone sonore, la Femme Pavillon, par la compagnie Le Plus Petit Espace Possible. Le vendredi 6 mars à 19h, ça sera la rencontre débat avec Catherine Écarnot pour son livre « L'écriture de Monique Wittig à la couleur de Sappho, édition X ». Le samedi 7 mars à 18h, concert et DJ set féministe et libertaire avec Mademoiselle Martine et Agnès K. Voilà, n'est-ce pas?
3: Oui, j'ai un peu, j'ai empiété, j'ai inversé, je vais pas retourner la feuille.
1: Et le vendredi 13 mars à 19h, rencontre débat avec Camille Schmoll pour son livre « Les damnés de la mer, femmes et frontières en Méditerranée », édition La Découverte. Nous avions invité il y a très peu de temps Camille Schmoll et sincèrement, venez l'écouter aussi. Tout ce qu'on vous dit, il faut venir. Mais c'est des formes très différentes, bien sûr. Le samedi 14 mars à 16h, des femmes anarchistes dans l'édition Payot, Lucie Parsons, Voltairine de Clerc et Emma Goldman. On espère que ça pourra se tenir parce que malheureusement... l'autrice est
2: Léa Gauthier.
1: Oui, Léa Gauthier vient de se casser la jambe et une entorse du genou, donc c'est pas très pratique. Mais

0: Et on espère que ça pourra se tenir. Le dimanche 15 mars à 16h, ça sera les luttes dans les régions kurdes avec l'intervention de Berivan Firat, Jin Jiyan Azadi, Femme, Vie, Liberté. Le samedi 21 mars à 16h, alors là, ça sera une projection d'une fiction suivie d'un débat, Omerta de Raphaël Bruyas. Et on peut le dire sous le souffle anarchiste et féministe de Voltairine de Clair, puisque le film commence avec Voltairine et se termine avec Voltairine de Clair. Et le dimanche 22 mars à 16h, nous retrouverons Monique Pinson-Charlot, co-autrice dans Les Beaux Quartiers, cette enquête sur l'élite sociale et son entre-soi. Et à Publico, vous pouvez retrouver les éditions du Monde Libertaire. Le dernier en titre, c'est Jean Labat de Sylvain Wagon. Pourquoi la Commune Libertaire de Philippe Pelletier. Michel Bakounine, Les Endormeurs, suivi de l'instruction intégrale. Et ces deux textes qui sont présentés par Hugues Lenoir. Bible et sexe de Jean-Manuel Trémont. Élisée Reclus, un géographe anarchiste contre l'antisémitisme de Christophe Brun, Nicolas Epran, Federico Ferretti, Philippe Pelletier, Mayotte, colonie d'outre-mer de Laurent Draghi, Radio Libertaire, Le Monde Libertaire et La Guerre du Golfe de René Berthier. Et puis, on n'oublie pas De Ève à Philomène, sans oublier les autres, de Sylvie Gillot et d'Hélène Hernandez. Et la guerre contre les femmes contre la guerre d'Hélène Hernandez. Voilà. Une autre info.
1: Allez, une dernière info, parce que de toute façon, j'ai tout inversé. Donc, je vais faire celle que j'aurais dû faire avant. Pour dire que le lieu dont on avait parlé, l'Antilis, qui est un lieu collectif d'accueil et d'expérimentation paysanne, situé à Miscon, dans les montagnes du Diwa, c'est-à-dire pas très loin de Di, enfin, à quelques 40 minutes de voiture de Di, est en danger et il s'agirait de le sauver. Pour cela, eh bien, d'une part, il y a un festival qui est organisé à Aurel, dans un lieu qui s'appelle la coconnerie d'Aurel. C'est à 20 minutes de Cré et de Di, là-bas dans le 26, hein, dont le but, eh bien, ça serait de récolter quelques fonds pour essayer de trouver suffisamment d'argent pour racheter le lieu. Il manque encore un peu d'argent, voilà, même s'il y a eu beaucoup de dons. Il y aura une scène slam, ça c'est le 14 mars, à partir de 18h, la coconnerie à Aurel. Vous verrez, c'est facile à trouver, vous pourrez trouver ça sur une carte tout simplement. À 19h, ça sera une scène slam animée par Silex et un open mic. Ensuite, un concert d'Agnieszka, à savoir des chansons féministes électro. À 21h, c'est intérim. Là, c'est de l'électro dub psyché. À 22h, Basta Zoumaï. Hein, là, c'est du rock extrêmement engagé et campagnard. Et enfin, à 23h, le Balafonic Sound System qui joue du dub. C'est très, très bien. Vous pouvez le trouver sur Internet. C'est vraiment super bien. Donc, on pourra danser jusqu'au bout de la nuit. Mais l'idée, c'est de se retrouver. Il y aura des tables de presse, une cantine, un bar et même une caravane sauna si vous avez trop chaud. Enfin, bon, j'ai regardé la température la semaine prochaine. C'est pas hyper méga chaud. Bref. Le prix d'entrée est libre parce que le but, c'est bien de sauver l'Antilis. Et vous pouvez en savoir plus sur l'Antilis en allant sur le site de helloasso.com et vous cherchez l'Antilis, A-N-T-H-Y-2-L-I-S, et vous pourrez soutenir ce lieu comme nous le faisons, ou essayons de le faire. On a grosso modo jusqu'à fin mars, ou fin avril, pour trouver les sous, moyennant quoi, vivra-t-il ou ne vivra-t-il pas. Et ben on verra ça, on vous racontera l'histoire.
0: Merci Agnès, et tu y seras puisque tu joues dans Intérim.
1: Voilà, et Agnieszka aussi, voilà, je joue deux fois. Ben oui, Bruno, c'est notre ancien sonorisateur et ça fait plus de 10 ans qu'il a monté ce lieu qui est vraiment dans un petit village au bout de la route, au bout de la vallée. C'est super chouette, il y a plein de choses à faire, plein de choses à découvrir, de la cueillette, de la distillation de plantes aromatiques.
0: Bon, on va s'arrêter là. Agnès. Okay. La prochaine émission, ça sera le mercredi 11 mars avec Accor et Acri, tu as conçu avec Kill the Princess. Et puis, une autre émission spéciale, puisque ça sera Marina Franco et Claudia Feld pour leur livre « Crimes contre l'humanité à l'ESMA, anatomie d'un centre de détention clandestin en Argentine, 1976-1983 chez Anna Mossa ». Et c'est une interview qui a été réalisée en co-animation avec Mariama de l'émission « Pas de quartier ». Voilà, donc « Pas de quartier » et « Femmes libres » se porte bien ensemble en ce moment.
2: Oui, et Femmes libres va fêter ses 40 ans au mois de juin.
0: Voilà.
2: Si mes souvenirs sont exacts.
0: Le 20 juin. Eh bien, pour terminer, on vous dit bonsoir et féministe tant qu'il le faudra avec Estelle et Sylvestre, l'hymne des femmes.
1: Salut!

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Il avait son secret, le loup. Et 50 kilos de patates. Un sac de sueur de bois, il te sortait 25 litres de 3 étoiles à l'alambic. Un vrai magicien, le loup. Et c'est pour ça que je me permets d'intimer l'ordre à certains salisseurs de mémoire qui feraient mieux de fermer leur claque-merde.

0: Finalement, c'est un peu ça le but dans la vie, non? 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

0: Tiens, de la part de Mickey Willis. Non, fais-moi le malin maintenant! On fait pas le malin!
1: Salut les aminches et bienvenue dans votre Banam's Not Dead. J'espère que tout va bien pour vous. Cette semaine, on va se faire un mix que pour métal. Et puis je vous ferai un retour sur les concerts, c'était extra. Et on va commencer justement par The Exploited.

Voilà, ça c'était l'hymne Puck's Not Dead. Je vous ferai écouter la version parce que je pense avoir chopé du bon son, notamment Puck's Not Dead et Sex and Violence, les deux dernières. Je pense que le son il est très bon et je vous ferai écouter sur une autre émission. Voilà, du coup on repart en métal.

Alors, on est toujours sur Radio Libertin 89.4, la radio sans dieu, sans maître, sans publicité et avec beaucoup de métal et de quepons. Donc, dans l'ordre, c'était System of a Down avec Tentative et Slayer avec Angel of Death. Voilà, on repart avec du quepon. Pardon.

Voilà, ça c'était N Brigade avec Solitude Urbaine et Rock Terroriste. Deux titres bien cool. Allez, on repart dans du métal, c'est froid et ça fait chaud en même temps, c'est bien.

Alors là, c'est dur de faire plus éclectique. Hein. On avait du saxon avec Princess of the Night. Putain, je m'améliore dans l'accent, c'est un truc de ouf. Et après, on avait Deuce de Kiss. Voilà, tout le monde connaît, j'espère. Du coup, ben, on repart dans le quepon, puisqu'on y était tout à l'heure, on y retourne.

Alors, ça, c'était le commandant Pernaud des Brigands Noirs qui était précédé d'une reprise des Buggles Video Kill the Radio Star par les Rancid. Et nous voilà revenus dans cette bonne vieille année 85, Marty, et avec du métal.

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Alors là, on a eu deux reprises de Joe Dassin par la Star Academy, dans lequel il y avait quand même Sepultura, avec la reprise du deuxième album de Joe Dassin, Ratamatata, qui est passé un peu inaperçu à l'époque quand même, hein, on s'en souvient un peu. Et puis après, c'était Alive des Pearl Jam, repris par la compagnie créole qui avait fait un saut une fois, un soir, à la Star Academy. Et c'était quand même pas mal, du coup. On va voir ce que ça donne un peu en punk. Pa, pa, pa.

pas mal les deux petits chefs-d'œuvre de la musique française. Polo Pop et le Lapin s'en va en guerre de Ludwig von 88. Il nous reste pas beaucoup de temps, il nous reste 5-6 minutes. On va se faire un joli titre de métal. Et moi, je vous donne rendez-vous dans 15 jours, toujours sur Radio Libertaire 89.4, avec un spécial AC/DC. On devait le faire cette semaine, mais ce sera mieux la semaine prochaine, carrément mieux quoi. Voilà. Salut les amis, portez-vous bien, soyez fous et vive le feu.

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0: Finalement, c'est un peu ça le but dans la vie, non? Réussir à rien foutre.
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3: 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C'est que t'as des phrases. Enfin, moi, je suis. 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

0: Tiens, de la part de Mickey Willis.
1: 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On fait pas le malin!

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1: Mesdames, mesdemoiselles, messieurs, nous avons le plaisir de vous annoncer que le spectacle va commencer. Veuillez avoir l'amabilité de fermer vos gueules, merci.

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Eh bien, mes amis, je vais vous raconter quel homme de poisse je suis. 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À vous dire vrai, pour un peu, je n'arrivais pas du tout. Oui, j'ai la poisse. 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Mais c'est quand même bon d'être de là-bas. Vous savez, je suis né là, à la campagne, et je peux même me souvenir du jour quand je suis né. C'est toi qu'on était, nous, les mômes, là, sur le lit, côte à côte, et j'ai entendu la porte claquer. Mon vieux, il entre par la porte, il vient vers le lit, il nous regarde un coup, il appelle maman. Elle est dans la cuisine, en train de faire la soupe. Il dit, hé Marie, amène-toi vite, il dit. Choisis celui que tu préfères, les autres, on va les noyer. Eh bien, on n'était que 17 les enfants, il y a 7 garçons, 8 filles et 2 autres enfants. Eh bien, j'étais pas très vieux quand mon vieux, il me dit, mon gars, il est temps que tu te tailles, dès maintenant, tu vas gagner ta vie. J'en ai assez de te nourrir ici. Alors, je suis parti, mes amis, et voici ce qui m'est arrivé depuis. Vous savez, j'ai été blousé, abusé, embobiné, embabouiné, bousculé, houspillé, floué, grugé, piétiné, carotté, et je me suis fait avoir. 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